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2: Il est 4h en temps universel, 6h ici à Paris, 9h45 du matin à Katmandou. Et vous écoutez RFI, un nouveau journal. Bonjour Marion Cazanov.
3: Bonjour Vincent Dublanche.
2: La une, Marion, ce déluge de boue et de débris au cœur de l'Himalaya.
3: Au moins 165 morts et des centaines de disparus dans ces crues meurtrières et déclenchées probablement par l'effondrement d'un glacier à la frontière entre le Népal et le territoire chinois du Tibet. Le groupe Meta va payer plus de 18 milliards de dollars et restreindre l'accès à ses réseaux sociaux pour les adolescents aux États-Unis. C'est l'accord passé avec plusieurs procureurs américains pour s'éviter un procès historique et cette décision pourrait bouleverser plus globalement l'usage des réseaux sociaux. La France veut conditionner ses aides publiques au développement et une meilleure collaboration dans la lutte contre l'immigration clandestine. 7 pays sont concernés, les pays d'origine ou de transit des migrants qui arrivent sur l'archipel de Mayotte. Et puis en football, Lyon ne verra pas la Ligue des Champions, l'OL échoue en qualification face au club turc de Fenerbahçe. Le bilan continue de s'alourdir après cette crue meurtrière entre le Népal et le Tibet dans le sud de la Chine. Au moins 165 morts et des centaines de disparus de part et d'autre de la frontière au cœur de l'Himalaya, une région très touristique. Une catastrophe soudaine qui a tout emporté en une poignée de secondes et le point de départ, Mélissa Barra, ce serait l'effondrement d'un glacier.
4: Une avalanche d'eau et de glace transformée en murs de boue et de débris qui a balayé des villages entiers à vitesse éclair. Des images satellites montre qu'un morceau de glacier s'est détaché pour s'écraser dans la vallée. La rivière de Botekoshi traverse la frontière avec le Népal. Les crues ont emporté le poste frontière de Girong, avalant habitations, ponts, routes et barrages sur des dizaines de kilomètres. 50 000 personnes vivent dans le Rasuwa, la région népalaise la plus touchée. Dawatamang y tient une auberge qui surplombe la rivière.
5: Ma famille est sauve, mais ma femme a perdu sa tante et sa cousine. Certains de mes cousins ont perdu leur maison. Il faudra prendre en charge les vivants, leur donner des vivres. De nombreuses personnes ont fui vers les hauteurs et se trouvent désormais à la rue. Il faut aussi leur porter assistance. Ils sont très pauvres et des hélicoptères du gouvernement n'évacuent pour l'instant que les blessés.
4: Les images de ce qui reste de son village témoignent de la violence de l'avalanche de roches. Au bord de la rivière, seuls 3 bâtiments subsistent. Dawatamang hébergera des sinistrés dans son auberge. C'était la saison basse, explique-t-il. Le bilan aurait pu être bien plus élevé.
3: Et on revient sur cette catastrophe dans nos prochaines éditions. On sera dans une heure avec notre correspondant dans la région pour faire un point sur la situation. Plus de 18 milliards de dollars, c'est ce qu'accepte de payer aux États-Unis Meta, maison mère de Facebook et Instagram. Le groupe accepte aussi de restreindre l'usage de ses réseaux sociaux aux adolescents. Cet accord intervient au milieu d'un procès dans lequel Meta est accusé d'avoir provoqué une crise de santé mentale chez les jeunes américains. Il met fin aux poursuites en cours devant des tribunaux d'État, sauf au Nouveau-Mexique et en Floride, qui, eux, maintiennent les leurs. Ces restrictions à venir pour les jeunes utilisateurs américains devraient bouleverser profondément l'usage des réseaux sociaux. C'est ce qu'estime Raphaël Molina, avocat spécialisé en droit du numérique.
6: Je pense que ça va créer un précédent, c'est clair, que les applications type TikTok, Snapchat ou autres applications qui ont des utilisateurs jeunes, je pense, vont clairement devoir s'en inspirer et mettre en place un contrôle effectif et efficace des utilisateurs, de l'âge des utilisateurs et également de revoir leurs fonctionnalités. Je pense notamment à ce qui était pointé du doigt dans cette procédure et aussi par la Commission européenne qui sont les scrolls, ce qu'on appelle le scroll infini. Le fait qu'on puisse scroller pendant des heures et des heures sans que ça s'arrête. Le phénomène de bulle algorithmique qui, on le sait aujourd'hui, est extrêmement dangereux pour les mineurs puisque ça peut les enfermer dans des schémas mentaux qui peuvent être extrêmement nocifs. Et je pense qu'il est très probable, à mon sens, qu'Instagram et Facebook, que Meta modifient ces applications dans le même sens en Europe.
3: Raphaël Molina, avocat spécialiste en droit du numérique, propos recueillis par Altine Lazage. Et concrètement, dans les 6 mois, les comptes appartenant aux adolescents américains entre 13 et 17 ans seront bloqués de minuit à 6h du matin. Leurs notifications seront coupées de 22h à 7h. et pendant les heures de classe. Et le nombre de likes, de j'aime sera aussi marqué. Les filtres imitant la chirurgie esthétique seront eux interdits. Deuxième et dernier jour de la visite du Premier ministre français à Mayotte, Sébastien Lecornu souhaite accélérer la reconstruction de l'archipel ultramarin, un an et demi après le passage du cyclone Chido. Il a aussi parlé de l'immigration clandestine et il souhaite conditionner l'aide publique au développement pour plusieurs pays de la région. Elle ne sera versée que si ces pays, dont les Comores ou la RDC, offrent une meilleure collaboration dans la lutte contre les passeurs et la capacité à reprendre les étrangers en situation irrégulière, selon ses mots. Et cette décision est très pénalisante pour les 7 pays concernés. C'est ce que regrette Alain Anitsch, chargé de plaidoyer chez Solidarité Internationale.
7: C'est une déclaration qui est extrêmement inquiétante, voire même sinistre. L'aide publique au développement, elle doit avoir un objectif, c'est lutter contre la pauvreté. Pourtant, depuis des années, la France ne cesse d'utiliser cette politique publique comme une arme diplomatique. Il faut rappeler quand même que c'est une pratique qui est interdite par les règles internationales autour de l'aide. Cette décision, elle est d'autant plus grave qu'elle se prend dans un contexte d'explosion des crises humanitaires. Comment vous pouvez dire aujourd'hui aux Comores que vous allez baisser son aide publique au développement alors que ce pays a la moitié de sa population qui vit sous le seuil de la pauvreté? Comment vous voulez dire par exemple à la République démocratique du Congo qu'on va baisser son aide alors que ce même pays subit la pire crise d'Ebola de son histoire, avec plus de 2000 morts? En fait, c'est une décision qui est complètement irresponsable. Pendant des années, on nous a dit il faut faire de l'aide publique au développement pour réduire l'immigration. Et là, aujourd'hui, on vient nous dire il faut arrêter l'aide publique au développement pour réduire l'immigration. Il n'y a aucune vision stratégique à long terme sur cette politique publique de la part du gouvernement. Les seules personnes qui vont être victimes de cette coupe d'aide publique au développement, c'est les populations les plus précaires. Ce sont des décisions qui, à la fin, peuvent coûter des vies.
3: Alain Anitsch de Solidarité Internationale avec Sofiane Amazian. Sébastien Lecornu termine donc sa visite aujourd'hui à Mayotte. Plusieurs candidats à la présidentielle de 2027 s'y sont rendus déjà pour aborder le sujet de l'immigration, comme Édouard Philippe la semaine dernière ou Bruno Retailleau des Républicains en mars. Et alors que le Rassemblement National, parti d'extrême droite, est favori dans les sondages. Une grande partie de ces prétendants à l'Élysée se retrouve d'ailleurs tout à l'heure à Paris, au stade Roland-Garros. C'est là que le MEDEF, le syndicat patronal, organise sa rentrée. Marine Le Pen, Jean-Luc Mélenchon, Édouard Philippe ou encore Raphaël Glucksmann répondront aux questions des patrons sur leur programme économique. Toujours en France, le nombre d'enfants à la rue continue d'augmenter. Plus de 2300 enfants sont sans abri, selon un baromètre de l'UNICEF et de la Fédération des acteurs de la solidarité. C'est 9% de plus que l'année dernière, 42% de plus qu'en 2022. Ce nombre est d'ailleurs largement sous-estimé car il n'inclut ni les mineurs non accompagnés, ni les personnes qui n'appellent plus le numéro d'urgence, le 115. Et si la situation se dégrade, c'est parce que les aides sont en baisse. Les associations, elles, ont de plus en plus de mal à répondre aux besoins, Sarah Rodriguez.
8: Hera, c'est son prénom d'emprunt. Elle est arrivée en France il y a 2 ans avec ses sœurs et ses parents. Et tous les soirs, ils dorment dans une école.
9: On n'a pas les moyens de se doucher, de cuisiner. On reste pas le matin. On sort le matin et on revient le soir. Je préfère pas parler de ma situation avec mes amis parce que je risque des harcèlements. Donc je préfère le garder comme un secret.
8: Comme les autres enseignants du collectif Jamais sans toi, Juliette, sa professeure, est en colère à l'approche d'une nouvelle rentrée scolaire sans solution.
10: On a un peu l'impression d'être tout seul et on sent bien que de plus en plus les institutions se reposent sur nous. Il arrive que le 115 oriente les familles vers les écoles, il arrive que les assistantes sociales nous contactent directement pour trouver des solutions. Évidemment, nous, on n'est pas du tout formés pour avoir ce rôle-là.
8: Impossible de fermer les yeux sur les enfants qui dorment à la rue, martèle Samira. Elle est administratrice à la FCPE, le principal syndicat des parents d'élèves.
11: Quand ils dorment dehors, ils arrivent à l'école, en fait, c'est le sanctuaire où ils peuvent se reposer, où ils peuvent créer du lien social. Mais on va pas se mentir, la majorité ne suivent pas, surtout les petits. Ils n'y arrivent pas, ils sont fatigués. Ce sont des enfants qui sont en grande difficulté scolaire.
8: Les associations redoutent déjà l'automne. Le gouvernement a annoncé des coupes budgétaires menaçant 10 000 hébergements d'urgence à Paris.
3: Un reportage de Sarah Rodriguez. Gaza n'a plus les moyens de supporter une nouvelle catastrophe. L'inquiétude du haut représentant du Conseil de la paix de Donald Trump, Nikolaï Mladenov, a mis en garde contre un point de non-retour en cas d'échec du plan de paix pour l'enclave palestinienne. Les États-Unis ont fait approuver par le Hamas fin juillet une feuille de route prévoyant le désarmement du groupe islamiste et un retrait israélien de Gaza, une feuille de route qu'a rejeté Israël. Les États-Unis par ailleurs classent Palestine Action comme organisation terroriste. Ce groupe britannique est déjà interdit au Royaume-Uni depuis plus d'un an, une décision qui est actuellement contestée en justice. À Londres, la correspondance d'Emeline Vin.
12: Créé en 2020, Palestine Action prône le boycott économique et politique d'Israël et le soutien à la cause palestinienne par des méthodes de désobéissance civile. Ils se sont introduits par exemple sur des bases aériennes britanniques et ont jeté de la peinture sur des appareils pour dénoncer le soutien militaire britannique à Israël. Ils ont aussi occupé une usine de drones appartenant à Elbit, acteur israélien de l'armement présent en Grande-Bretagne. Personne n'a été blessé pendant ces actions. Le groupe ne donne pas d'interview, n'indique pas le nombre de ses membres, en particulier depuis son interdiction en juillet 2025, le plaçant sur le même plan que Boko Haram ou l'organisation État islamique. Le gouvernement britannique réagissait alors aux actions ciblant des sites militaires. La police a depuis arrêté plus de 3000 personnes ayant affiché leur soutien à Palestine Action en tenant une pancarte lors de rassemblements silencieux et statiques. L'interdiction du groupe au Royaume-Uni, renversée par la justice puis confirmée par la Cour suprême, fait actuellement l'objet d'un pourvoi en cassation. Emeline dans Londres, RFI.
3: Et Washington a donc classé ce groupe comme organisation terroriste et a fait de même pour un groupe italien, Autistici Inventati. Les États-Unis considèrent que cette entité gère l'infrastructure numérique des cellules antifascistes violentes à travers le monde. En Algérie, au moins 12 morts dans les feux de forêt qui ravagent le nord-est. Nouveau bilan donné cette nuit par le ministère de l'Intérieur. De nombreuses familles ont été évacuées dans les régions de Djigel et Béjaïa en raison de la progression de l'incendie. Ces régions sont chaque été touchées par des feux de forêt. Le changement climatique les rend de plus en plus fréquents et importants. En football, on connaît la liste de tous les qualifiés pour la phase finale de Ligue des Champions. Le Slovan Bratislava en sera, tout comme l'AEK Athènes ou encore Fenerbahçe. Le club turc s'est qualifié en battant hier soir l'Olympique Lyonnais 2-1. L'OL pouvait encore espérer après son nul en match aller, mais le club devra donc se contenter de la Ligue Europa. Salut Diouf.
13: Ils étaient tout proches, mais c'est raté. Les supporters lyonnais ne vont pas entendre l'hymne de la Ligue des Champions cette saison. L'OL s'est incliné 2-1 face à Fenerbahçe au Groupama Stadium.
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2: Il est 5h en temps universel, 7h ici à Paris.
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2: Merci à tous d'être avec nous pour le début de ces 3 heures d'information internationale. RFI en apesanteur ce jeudi à bord de la Station Spatiale Internationale puisque l'astronaute française Sophie Adnaud sera notre invitée exceptionnelle dans un peu plus d'une heure. Pour l'instant, le journal. Bonjour Arthur Ponchelet.
4: Bonjour à tous.
2: Et à la une, cette crue spectaculaire à la frontière entre le Népal et la Chine.
4: Un glacier s'est effondré emportant sur son passage une avalanche de boue et de débris. Il y a au moins 165 morts et plus de 1300 disparus. On appelle notre correspondant régional dans un instant. Meta sort le carnet de chèques pour s'éviter un procès historique. La maison mère de Facebook et Instagram, accusée de dégrader sciemment la santé mentale des adolescents, va verser 18 milliards de dollars à de nombreux États américains pour mettre fin aux poursuites. Mais on l'entendra, c'est loin d'être la fin des démêlés judiciaires de la multinationale. La une, c'est aussi le gouvernement camerounais, pressé par la société civile d'accélérer la lutte contre les féminicides. La militarisation sans précédent de la lutte contre l'immigration clandestine à Mayotte, annoncée hier par Sébastien Lecornu et qui divise la classe politique française. Et puis Nick Cave, Lord, The Cure, défilé d'artistes tout le week-end au parc de Saint-Cloud près de Paris. Le festival Rock en Seine a ouvert ses portes hier.
2: Des rues transformées en torrents de boue et des villages entiers rayés de la carte.
4: La vallée de la rivière Trichouli, à la frontière entre le Népal et la Chine, a donc été frappée par une impressionnante inondation. Une avalanche d'eau, de glace et de débris causée par l'effondrement d'un glacier. Le bilan est à l'image des terribles images. Au moins 165 morts et plus de 1300 disparus dans cette région très touristique. Bonjour Emmanuel Derville.
5: Bonjour.
4: Vous êtes notre correspondant régional en ligne avec nous de New Delhi. Les secours s'affairent pour retrouver des survivants. Emmanuel, quelle est la situation ce matin?
5: Ah oui, l'armée népalaise a mobilisé 2000 soldats et le balai des hélicoptères a repris ce matin pour atteindre les zones qui sont coupées du monde. La coulée d'hier, vous l'avez dit, a été très impressionnante, hein, balayant tout sur son passage. Des routes, des ponts, des quartiers entiers ont été noyés sous des mètres de boue, notamment donc à Trichouli dans le nord. Mais la région la plus touchée est celle de Rasuva, près de la frontière chinoise. L'Inde, les États-Unis, l'Union européenne et la Chine ont promis de l'aide humanitaire. New Delhi en a envoyé 10 tonnes hier soir.
2: Et cette catastrophe, Emmanuel, est loin d'être un cas isolé, puisque ces derniers mois, il y a eu plusieurs crues et des glissements de terrain dans des régions voisines de l'Himalaya.
5: Oui, ça a été le cas au Pakistan, dans la région du Gilgit-Baltistan, dans l'ouest de l'Himalaya. L'État indien de l'Himachal Pradesh, qui se trouve dans la même zone, a aussi été victime de ces phénomènes qui ont fait 200 morts en 2 mois. Et dans l'Assam, une région de l'Est indien, des inondations ont fait 100 de victimes depuis 5 semaines. Alors, toutes ces zones ont un point commun. Elles sont traversées par des cours d'eau qui prennent leur source dans l'Himalaya, qu'on appelle d'ailleurs le château d'eau de l'Asie. Et le problème, c'est que le changement climatique a tendance à accélérer la fonte des glaciers. Ils ont perdu dans l'Himalaya et l'Hindou Kush voisin 12% de leur superficie entre 1990 et 2020. Combiné à la mousson, tout ça augmente l'érosion, le débit des rivières ou les lacs glaciaires. Et du coup, depuis 20 ans, les inondations semblent plus fréquentes et plus meurtrières.
2: Emmanuel Derville, correspondant régional de RFI en direct de New Delhi. Et face à l'ampleur de la catastrophe, la Fédération internationale des sociétés de la Croix-Rouge et du Croissant-Rouge annonce débloquer 1 million d'euros pour les équipes de sauvetage. Les États-Unis promettent, eux, 500 000 dollars d'aide.
6: Dans l'actualité également, c'est une procédure que beaucoup comparent au grand procès contre les cigarettiers dans les années 90.
2: Mais cette fois, c'est un géant de la tech qui est visé. Le groupe Meta a donc soldé à l'amiable son procès tentaculaire en Californie. La maison mère de Facebook et Meta, accusée d'avoir rendu les adolescents addicts aux réseaux sociaux, elle va verser près de 18 milliards de dollars à plusieurs États américains en l'échange de l'abandon des poursuites. Meta s'engage aussi à mettre en place certaines restrictions pour les jeunes américains. 2 heures de réseaux sociaux par jour pour les 13-17 ans, des vidéos bloquées la nuit et l'interdiction des filtres qui imitent la chirurgie esthétique. La multinationale échappe donc à une sanction colossale dans cette affaire, mais elle n'en est ni à son premier ni à son dernier procès, Antoine Camara.
0: En effet, au Nouveau-Mexique, Meta a aussi écopé d'une amende de plus de 900 millions de dollars pour avoir enfreint plusieurs milliers de fois la loi de l'État sur la protection des consommateurs. En mars, Meta et Google ont été condamnés à verser 6 millions de dollars de dommages et intérêts à une jeune femme devenue dépendante aux applications Instagram et YouTube lorsqu'elle était mineure. Et de nombreuses procédures initiées par de jeunes utilisateurs sont actuellement en cours aux États-Unis. Les plaignants reprochent à Meta d'avoir entraîné chez eux une addiction aux réseaux sociaux et d'avoir accentué des troubles psychologiques et du comportement. Mais l'entreprise de Mark Zuckerberg n'est pas la seule multinationale concernée dans ce genre d'affaires. Cette semaine, au Brésil, l'entreprise chinoise ByteDance, propriétaire du réseau social TikTok, a également été condamnée à verser près de 30 millions de dollars pour des irrégularités dans le traitement des données d'enfants et d'adolescents. Et pour les mêmes raisons, il y a 5 jours, le réseau social a aussi dû payer 400 millions de dollars dans son procès aux États-Unis.
2: Antoine Camara, un navire touché par un projectile inconnu dans le détroit d'Ormuz. C'est l'agence maritime britannique qui l'annonce, alors que le détroit est toujours en grande partie bloqué. Malgré tout, les discussions avancent entre l'Iran et Oman pour l'ouverture d'un couloir temporaire de navigation. Le premier ministre du Qatar est lui attendu à Téhéran aujourd'hui. Abdullah Öcalan devrait jouer un rôle actif dans le désarmement des combattants du PKK. C'est en tout cas l'appel d'un député turc. Le chef du Parti des travailleurs du Kurdistan est emprisonné depuis plus de 25 ans près d'Istanbul. Le mois dernier, le Parlement turc ouvrait la voie à la réintégration des combattants kurdes. Une commission doit encore en finaliser les détails. Les forces kurdes de Syrie, elles, ont annoncé cette semaine leur dissolution. Le leader des forces démocratiques syriennes a conclu un accord avec le président Ahmed al-Shara. Accord décrit comme historique par les autorités kurdes, syriennes et l'envoyé spécial américain. Mais sur le terrain, Oriane Verdier, la population kurde, elle, est toujours dans l'incertitude.
7: Les annonces se succèdent sans que la population ne soit intégrée aux discussions, résume Alva Ali du Centre AISMA pour la paix et les droits humains.
8: Les chefs kurdes discutent avec le gouvernement de Damas, mais ils ne représentent pas tous les Kurdes. Les gens n'ont pas confiance dans les autorités syriennes. Parmi elles se trouvent d'anciens groupes terroristes. Certains ont commis des violences contre les Kurdes. C'est une bonne chose que le dialogue ait remplacé la guerre, mais nous savons que les promesses ne suffisent pas. Nous l'avons expérimenté sous le régime de Bachar al-Assad.
7: L'une des promesses de Damas était de permettre le retour des dizaines de milliers de familles kurdes ayant fui leur foyer. Ces retours n'ont pas eu lieu, faute de garanties de sécurité. Peu importe la position de chacun concernant l'intégration des zones kurdes au reste de la Syrie, tout le monde partage la même peur, affirme Nishima Naji Mourad. La journaliste habite dans la ville à majorité kurde de Kobané.
9: C'est comme si vous marchiez dans le noir. Vous ne savez pas sur quoi vous pourriez marcher et vers où vous vous dirigez. Ça fait peur. Surtout après les violences qu'ont subies les populations druzes et alaouites. Le futur est très incertain avec tous ces affrontements entre Syriens.
7: En attendant, les prix des biens de première nécessité ont doublé cette année suite à l'intégration des zones kurdes au reste du pays.
2: Oriane Verdier.
6: 5h08 en temps universel, c'est un fléau qui ne connaît ni frontières ni classe sociale.
2: Les féminicides font chaque jour des victimes partout dans le monde. Et si on en parle ce matin, c'est que les organisations féministes au Cameroun s'inquiètent d'une hausse des cas. 60 depuis le début de l'année selon les autorités, 80 selon la société civile, pour qui il est urgent d'agir. Le ministère de la Promotion de la Femme et de la Famille promet le dépôt d'une loi dès la prochaine session parlementaire. Richard Onanena.
10: Ces derniers jours, les réunions s'enchaînent au ministère de la Promotion de la Femme et de la Famille, confie Elibert Nangele au cadre de ce ministère. Les dénonciations s'empilent sur les bureaux. Problème, certaines victimes de violences hésitent à poursuivre leur bourreau.
11: Il y en a même qui dénoncent ces violences à notre niveau, mais ne souhaitent pas que les auteurs, qui sont parfois des époux ou des concubins, soient informés qu'elles sont venues dans nos services. Et le plus souvent, le malheur arrive parce que on a dénoncé et puis on renonce à la poursuite de l'auteur des actes de violence qu'on subit.
10: Si les femmes hésitent à dénoncer leurs agresseurs, c'est peut-être parce que la loi est trop laxiste à leur égard. Yvonne Akoa préside la CAFEJ, l'association camerounaise des femmes juristes, qui plaide pour une loi spécifique sur les violences basées sur le genre.
12: Cette loi devrait définir les violences basées sur le genre, les incriminer, les sanctionner, mais également les prévenir avec la possibilité de saisir le juge pour des ordonnances d'éloignement.
10: Le député Kabra Libi, qui dénonce un ensauvagement de la société, milite pour une loi à caractère dissuasif.
13: Ce qui est en train de se passer au Cameroun, c'est de la sauvagerie pure et simple. C'est inacceptable. Je demande qu'il y ait une aggravation du dispositif répressif qui existe pour que ce dernier devienne dissuasif dès l'énoncé.
10: De son côté, la ministre de la Femme et de la Famille, Catherine Abena-Ondoa, a exprimé l'espoir d'un examen d'une proposition de loi lors de la session de novembre. Richard Onanena, Yaoundé, RFI.
2: Le gouvernement congolais suspend les cours et les inscriptions dans 11 universités de Goma et Bukavu. Le Nord et Sud Kivu, dont de larges zones sous son contrôle de l'AFCM-23. Le ministère de l'Enseignement supérieur annonce une prise en charge des étudiants en dehors des zones de conflit. La République démocratique du Congo, mais aussi le Rwanda, les Comores et 4 autres pays africains, sommés par la France d'en faire plus dans la lutte contre les passeurs. Le Premier ministre français Sébastien Lecornu, en visite à Mayotte, a annoncé conditionner l'aide publique au développement à une collaboration accrue contre l'immigration clandestine. Une mesure qui suscite la colère de nombreuses ONG humanitaires et qui est aussi loin de faire l'unanimité dans la classe politique française, Victorien Villaume.
14: À l'approche de la présidentielle, le sujet de l'immigration clandestine à Mayotte, qui cristallise la colère des Mahorais, revient dans le débat politique. La semaine dernière, le candidat Édouard Philippe proposait de stopper net l'enregistrement des demandes d'asile. Ce mercredi, le Premier ministre propose lui de conditionner l'aide au développement à plusieurs critères. Lutte contre les passeurs, délivrance de laissez-passer consulaires et retour des étrangers en situation irrégulière. Sébastien Lecornu reprend les thématiques de l'extrême droite, dénonce chez les Insoumis le député Thomas Porte.
15: Le chantage à l'aide publique au développement est absolument inacceptable. Et encore une fois, vous pouvez faire tous les chantages du monde que vous voulez. Quand vous avez des gens qui aujourd'hui fuient parce qu'ils fuient la misère, ils fuient la faim, ils fuient les guerres, ils fuient les crises climatiques qui vont s'accélérer, tout cela ne fonctionne pas. C'est une politique d'accueil qu'il faut avoir, c'est une politique de diplomatie.
14: À l'extrême droite, on critique aussi la mesure, mais surtout pour dire qu'elle ne va pas assez loin. L'eurodéputé Reconquête, Sarah Knafo.
16: Il n'est plus l'heure de conditionner l'aide publique au développement, mais de la supprimer. C'est l'argent de notre peuple, c'est l'argent des Français et il en manque suffisamment.
14: Sébastien Lecornu, de son côté, défend son idée de conditionnement. Il est normal, explique-t-il, de donner plus à un pays qui se donne du mal pour répondre à nos attentes en matière migratoire.
2: Sébastien Lecornu qui achève cet après-midi sa visite à Mayotte. Après l'immigration, il doit aujourd'hui être plus largement question de la reconstruction un an et demi après le passage du cyclone Chido. La politique en France est à 7 mois de la présidentielle. Un premier débat pour 7 candidats organisé aujourd'hui par le MEDEF, principal représentant du patronat. Ils auront 2h30 pour présenter leurs projets respectifs pour l'économie devant des centaines de chefs d'entreprise réunis porte d'Auteuil à Paris. À quelques kilomètres de là, ce sont les artistes qui s'expriment. C'est le dernier grand festival de l'été en France. Rock en Seine a ouvert ses portes dans le parc de Saint-Cloud. Des milliers de personnes ont applaudi hier soir Mickey, Tyler the Creator ou encore Somber. Et dans la foule, il y avait aussi Savannah Ruilan et son micro RFI.
17: Après une édition 2025 marquée par les polémiques autour du groupe irlandais NICAP et de ses polémiques.
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0: mais je croyais que... Chronique des idées reçues pour travailler un peu sur nos clichés.
1: Ah, c'est trop marrant, l'IA, on peut faire n'importe quoi avec.
0: C'est vrai, André. ChatGPT, Dali, Gemini, Midjourney, DeepSeek, Lucy. On peut utiliser toutes ces IA génératives, qu'on appelle généralement juste IA, pour s'organiser, pour écrire des devoirs ou un mail à notre place, pour créer de fausses images dans le but de nous inspirer, de nous faire rigoler ou de faire circuler de fausses informations. C'est vrai, l'IA peut être vectrice de trucs aussi bien positifs que négatifs et il y a plein de débats là-dessus. Mais ce qu'on ignore plus, c'est que les intelligences artificielles, c'est un véritable gouffre écologique. André, par exemple, quand tu demandes à ChatGPT la meilleure recette de cheesecake, comment est-ce qu'il fait pour aller trouver la réponse? Eh bien, il fait comme toi au temps jadis. Il va la chercher sur Internet, mais en beaucoup, beaucoup plus rapide, puisqu'il te répond généralement en moins de 3 secondes. Alors qu'on sait très bien que quand toi, tu fais ça, bah ça va te prendre une heure, parce que tu vas perdre ton temps à aller lire les commentaires sur Marmiton. Bon, je te connais, André, hein, on me la fait pas à moi. Pour aller aussi vite, il lui faut à cette IA une grosse puissance de calcul. Et pour ça, il lui faut un endroit pour stocker les machines qui lui permettent de calculer. Des machines qu'on appelle des data centers. Et des data centers, non seulement il en faut de plus en plus avec les évolutions des IA et l'augmentation des utilisateurs, mais en plus, il y a plusieurs modèles d'IA. Du coup, il en faut à une échelle massive. Les data centers, très concrètement, c'est des immenses hangars de plusieurs hectares dans lesquels il y a des serveurs. Et dans ces serveurs, il y a des milliards et des milliards de bases de données qui contiennent des infos de toutes les natures. Par exemple, toutes les recettes de cheesecake sur Internet. Or, ces serveurs émettent beaucoup de chaleur. Ils fonctionnent 24 heures sur 24, 7 jours sur 7, et pour bien fonctionner, ils doivent absolument rester au froid. On est donc obligé de refroidir ces hangars en utilisant de la clim et de l'eau. Combien d'eau? En 2023, une étude de chercheuses de l'université américaine du Colorado avait calculé que pour poser 25 questions à ChatGPT, ça consommait un demi-litre d'eau douce. Donc en gros, quand vous posez plusieurs questions ou que vous faites un prompt, vous engloutissez l'équivalent d'une pinte d'eau. Et ça, c'est juste un seul utilisateur qui pose des questions. Alors imaginez, multiplié par les millions d'utilisateurs dans le monde. Mais ces data centers, il faut aussi qu'ils soient alimentés en électricité. Si ça s'éteint, il n'y a plus rien qui marche. Et ça aussi, c'est infernal. Par exemple, ChatGPT utilise 3 à 30 fois plus d'électricité qu'une simple recherche Google. Sache aussi, André, que les data centers sont aussi responsables de 3 à 4% des émissions globales de CO2 dans le monde. Et là, on parle juste de son utilisation par toi, André, ou moi, ou tonton Roger qui a la flemme d'écrire son compte-rendu lui-même, ou cousin Timéo qui sait plus faire de recherche Google, et les entreprises aussi qui utilisent l'IA pour remplacer des traducteurs ou des rédacteurs. Mais quand on parle de coûts écologiques d'IA, on doit aussi prendre en compte les mois d'entraînement nécessaires pour améliorer les IA en les nourrissant de textes, d'images et de vidéos. Ça te paraît énorme, André? Sache qu'on estime même que ces chiffres sont sous-évalués parce qu'on ne sait pas exactement à combien s'élève l'empreinte écologique des IA. Pourquoi? Tout simplement à cause de l'absence de données. Oui, ça va te surprendre, André, mais les géants du numérique communiquent très peu sur ce type d'informations. Alors oui, 3% des émissions globales de CO2 dans le monde, c'est pas grand-chose par rapport aux 20% produits par l'agriculture, par exemple, ou aux 30% produits par le transport. Mais ce 3%-là, c'est que début. D'après une projection de l'Agence internationale de l'énergie, les industriels qui gèrent de l'IA et des crypto-monnaies, les crypto-monnaies, ça aussi, il faut que je vous en parle, ces industries devraient doubler leur consommation d'électricité d'ici 2026. En 2026, ces centres de données devraient générer plus de 37 milliards de tonnes de CO2, soit la consommation annuelle du Japon, par exemple. Et oui. Or, je sais pas si tu l'as remarqué, André, mais l'IA, ça marche plutôt bien depuis ces 5 dernières années et son boom va continuer. Le cabinet Synergy Research a estimé que le nombre de centres de données devrait tripler d'ici 6 ans avec, comme risque, fragiliser le réseau d'énergie, comme c'est déjà le cas, par exemple en Irlande ou aux États-Unis dans certains états comme le Texas ou la Virginie. D'ici quelques années, avec les pénuries d'eau et d'énergie qui vont s'accélérer avec le réchauffement climatique, les autorités devront peut-être choisir entre amener l'électricité et l'eau aux populations ou bien aux centres de données qui font des IA. Entre les habitants d'un quartier pauvre ou un géant de la tech, Lequel est-ce qu'un mec comme Donald Trump, par exemple, va bien pouvoir choisir? Alors, certains se disent que la géo-ingénierie va tout arranger. Et pour ça, je vous renvoie à l'épisode sur le technosolutionnisme et le « on trouvera une solution plus tard » que ça amène. Sinon, les actrices du secteur encouragent aussi à plus de transparence, notamment dans la construction de leurs IA, afin qu'à l'avenir, on n'en utilise plus qu'une seule, qui serait la moins gourmande possible. Donc, pour le moment, André, je te conseille grandement d'utiliser l'IA avec parcimonie, dans des contextes où tu en as absolument besoin. Allez, je vous laisse, je vais traîner un peu sur Marmiton et je vous dis à bientôt dans un prochain épisode pour travailler sur nos clichés. 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

Vous écoutez RTR et c'est l'heure de votre agenda culturel de l'été pour ce jeudi 27 août. On commence avec le dernier marché de l'été organisé par les Audacieuses. C'est ce soir à la guinguette du Combéro au monastère à partir de 18h. Vous pourrez y rencontrer créateurs, artisans, productrices et revendeurs. Ils vous proposeront leur savoir-faire, des spécialités gourmandes et les produits de notre terroir. Rendez-vous à la guinguette du Combéro au monastère. Et qui dit guinguette dit donc restauration sur place avec un snack et une buvette. Ça débute à partir de 18h. On termine avec l'exposition Le Temps des Images et la sculpture en rouergue à la fin du Moyen-Âge, proposée par le musée Fenaille. Vendredi après-midi sera la dernière opportunité de profiter de la visite guidée à 14h30. Elle met en avant les chefs-d'œuvre de la sculpture gothique en rouergue de cette période. Attention, la réservation est obligatoire pour y assister, car le nombre de places est limité. Pour ce faire, rendez-vous sur la billetterie Rodez Tourisme. Pour la visite guidée, les tarifs sont de 4€ pour les adultes et 2€ pour les prix réduits. Ajoutez à ça le prix d'entrée au musée qui est de 12€, gratuit pour les moins de 18 ans. Et pour les moins de 6 ans, la visite de l'expo de demain est aussi gratuite. Elle se déroulera, on le rappelle, au musée Fenaille de 14h30 à 15h30. Pour les retardataires, une nouvelle session est prévue en octobre pour laquelle vous pouvez déjà prendre vos places. C'est fini pour cet agenda, on se donne rendez-vous demain, même antenne, même heure, et je vous laisse avec la playlist musicale de Radio Temps Rodez.

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1: Aujourd'hui, j'ai avec moi au micro Laurent Joyeux, chargé de mission culture pour le parc naturel régional de l'Aubrac. Bonjour Laurent.
2: Bonjour.
1: Alors aujourd'hui, Laurent, vous allez nous parler de la nuit des burons, ces activités culturelles, mais pas que, qui ont lieu sur l'Aubrac du mois de mai au mois de septembre toute l'année. Alors déjà, est-ce que vous pouvez nous

0: boire qui sont assez variés et soit un pique-nique, soit une petite restauration. Et le plus souvent, c'est des aligots saucisses qui sont proposés. Tout ça dans un cadre très convivial, simple, et c'est évidemment gratuit.
1: De la nature, de la culture et de l'aligot, tout ce qu'il faut pour être un bon Aveyronnais. Alors pour ce samedi 29 août, quelles sont les activités proposées par la nuit des Burons?
0: Ce sera aussi une proposition qui concernera les Ruthénois, puisque au Buron des Enghien, à Condom-Aubrac, proposition très originale autour de la samba, puisque nous invitons à partir de 18h30 à Batucada de Rodez.
1: Ah super!
0: Tamos juntos.
1: Super, la batucada de Rodez qui se déplace sur l'Aubrac. Donc on
0: Et
1: y
0: voilà.
1: va pour les écouter, pour danser avec elles et eux. C'est donc pour tous les publics.
0: Tout public, gratuit, et à 16h30, il y aura aussi une balade naturaliste à partir du Buron.
1: À partir
0: De
1: du
0: découverte
1: Buron.
0: de la prairie et de la faune et de la flore autour du Buron.
1: D'accord, balade naturaliste qui dure combien de temps?
0: Oh, 1h30 environ.
1: C'est à quel prix?
0: C'est gratuit.
1: Est-ce qu'on aura un aligot saucisse?
0: Alors là, non, vraisemblablement, nous aurons plutôt peut-être une petite restauration proposée, des boissons, et sinon ce sera pique-nique partagé.
1: D'accord, pique-nique partagé, c'est aussi ça, l'esprit des Burons de l'Aubrac. Et où est-ce qu'on peut trouver toutes les informations de manière générale sur la nuit des Burons? Vous avez un site internet et des réseaux sociaux?
0: Alors, évidemment, le site internet du Parc naturel régional de l'Aubrac, vous tapez la nuit des Burons et vous avez tout le programme. Et sinon, effectivement, la page Facebook qui est tout le temps actualisée, la nuit des Burons. Je suis particulièrement ravi cette année parce que le soleil est au rendez-vous pour ces soirées. Et donc, on fera bien monter la température le soir, que ce soit avec le cirque contemporain, la pastourelle ou la batucada Tamos.
1: Alors pas trop quand même, parce que la température grimpe bien déjà en journée. Au contraire, profitons des soirées fraîches sur l'Aubrac
0: Exactement.
1: le soir. Donc pour profiter de la nuit des Burons, rendez-vous sur Facebook, sur Instagram et sur le site parc-naturel-aubrac.fr. Vous y trouverez toutes les informations. Merci Laurent d'être venu à notre micro.
0: Merci à vous.
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2: 6h en temps universel, 8h à Paris. 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
2: Le journal international. Bonjour Marion Cazanov.
4: Bonjour Clotilde Dumais.
2: À la une, un bilan qui devrait s'alourdir dans l'Himalaya.
4: Au moins 165 morts et plus de 1000 disparus après cette violente et soudaine crue qui a tout ravagé à des kilomètres à la ronde. Entre le Népal et le territoire chinois du Tibet, le travail des secours s'annonce colossal. Un accord à l'amiable aux États-Unis. Meta, maison mère de Facebook, accepte de payer 18 milliards de dollars pour clore les poursuites dans son procès. Le groupe va aussi restreindre l'accès à ses réseaux sociaux pour les mineurs américains. Dans ce journal également, la suite de la visite de Sébastien Lecornu à Mayotte. Le Premier ministre français annonce une militarisation de la lutte contre l'immigration clandestine sur place. Les prétendants à la présidentielle sur le grill du MEDEF, l'organisation patronale, va les interroger aujourd'hui sur leur programme économique à 8 mois du scrutin en France.
2: Et puis Sophie Adnot va bientôt ressortir son scaphandre. Un astronaute française qui est à bord de la Station Spatiale Internationale refera une troisième sortie dans l'espace la semaine prochaine. Et elle est aussi notre invitée exceptionnelle ce matin. Elle va répondre à nos questions à 400 km au-dessus de nos studios après ce journal. Mais d'abord une avalanche de boue et de glace et puis plus rien.
4: En une poignée de secondes, des villages entiers rasés sur des dizaines de kilomètres entre le Népal et la région chinoise du Tibet. Cette crue meurtrière d'une violence inouïe a fait au moins 165 morts hier et plus de 1000 disparus au cœur de l'Himalaya, région touristique prisée des alpinistes et des pèlerins hindous. La Fédération internationale des sociétés de la Croix-Rouge et du Croissant-Rouge a débloqué plus d'1 million d'euros pour aider les équipes de sauvetage et apporter de l'aide humanitaire. Tommaso Della Longa est porte-parole de l'organisation.
5: Dans l'immédiat, la priorité, c'est de fournir des abris d'urgence, de l'eau potable et des articles de première nécessité. Nous avons déjà distribué des bâches, des matelas, des trousses de premier secours et une aide sanitaire. Il s'agit donc d'équiper les équipes de premier secours pour qu'elles disposent de tout le matériel nécessaire pour venir en aide aux populations sinistrées. Il faut aussi établir ce que nous appelons les liens familiaux. Si des familles ont été séparées, il faut s'assurer qu'elles puissent se retrouver. Et nous réfléchissons déjà à la phase suivante, car il ne s'agit pas seulement d'une intervention d'urgence, mais d'une réponse à moyen et à long terme. Elle inclura très probablement une aide financière. Cela doit reposer sur une approche respectueuse de la dignité pour que les personnes, au lieu de recevoir un colis identique pour tout le monde, reçoivent plutôt le même montant d'argent et décident ensuite, en fonction des priorités de chaque famille, comment utiliser cet argent.
4: Tommaso Della Longa, porte-parole des sociétés de la Croix-Rouge et du Croissant-Rouge. Les États-Unis, eux, ont dit débloquer 500 000 $ pour venir en aide aux sinistrés. Le Dalai Lama, chef spirituel du bouddhisme tibétain en exil en Inde, dit ce matin prier pour les victimes. Il espère que des mesures seront prises pour éviter que de tels désastres se reproduisent.
2: Et on va évidemment suivre l'évolution de la situation, le bilan aussi qui devrait probablement s'alourdir dans nos prochaines éditions. Plus de 18 milliards de dollars, c'est ce que va payer Meta, la maison mère de Facebook et Instagram.
4: Mais la facture aurait pu être bien plus salée si le procès avait été jusqu'au bout. Un accord a été trouvé donc aux États-Unis lors de ce procès. Le groupe est accusé d'avoir provoqué une crise de santé mentale chez les jeunes Américains. Cet accord, signé par presque tous les États du pays, prévoit aussi des restrictions pour ces adolescents dans l'utilisation des réseaux sociaux, comme l'interdiction des réseaux la nuit entre minuit et 6 heures. Les précisions à Washington de Vincent Souriot.
6: S'il fallait retenir l'une des mesures prévues par Meta, Daria Georgievich, psychiatre et spécialiste des interactions sur les médias numériques à Stanford, choisirait les likes sur les publications des adolescents. En vertu de cet accord, Instagram va désactiver par défaut ce système de validation pour les moins de 18 ans qui a de très profonds effets pervers.
7: Énormément d'insécurité et d'anxiété liées à la validation sur les réseaux sociaux de leurs photos, de leurs commentaires, beaucoup de dépression. En fait, ils sont toujours en train de se comparer à leurs compatriotes. Ça mène à des effets dépressifs.
6: Limiter les notifications pendant la nuit, restreindre la durée d'utilisation, très bien, mais Daria Georgievich insiste insiste sur un autre point crucial. Meta en est capable, mais ne veut pas le faire. Proposer des contenus adaptés à l'âge des utilisateurs.
7: Vraiment de modérer l'algorithme, que ça soit très différent pour un utilisateur qui a 12 ans versus un utilisateur qui a 25 ans.
6: La recherche montre, dit-elle, que les réseaux sociaux peuvent aussi être bénéfiques pour le lien social, à condition que les usagers et leurs familles reprennent le dessus. Vincent Souriau, Washington RFI.
4: Autre mesure prévue, l'interdiction des filtres imitant la chirurgie esthétique. Ces restrictions s'appliqueront donc sur les réseaux sociaux de Meta pour les adolescents des États-Unis, mais cela pourrait créer un précédent sur d'autres continents, mais aussi pour d'autres réseaux sociaux comme TikTok ou Snapchat.
2: Les cours du pétrole reculent légèrement, les marchés sont dans l'attente.
4: L'attente d'une détente dans le détroit d'Ormuz, l'Iran et Oman, riverains de ce passage stratégique, négocient pour l'ouverture d'un couloir temporaire, avec aussi une opération de déminage pour permettre un passage sûr. Sous certaines modalités, donc dans le détroit, Téhéran conditionne sa réouverture complète à la fin de la guerre avec les États-Unis. La navigation dans ce passage qui a été perturbé ces derniers mois par des bombardements iraniens, mais aussi de leurs alliés houthis du Yémen. Ces derniers ont commencé à mener la même stratégie en mer Rouge, notamment dans le détroit de Bab el-Mandeb. Plus globalement, ce groupe rebelle étend son influence dans la corne de l'Afrique. C'est ce que révèle The Century Foundation dans un rapport. Or, ce groupe de réflexion américain détaille, Clotilde Hazard, le réseau d'alliés que développent sur place les Houthis.
8: Les Houthis renforcent leur réseau sur la rive africaine de la mer Rouge et du golfe d'Aden, en particulier en Somalie et à Djibouti. En Somalie, leur stratégie ne se limite plus à la contrebande d'armes. Ils cherchent maintenant à nouer des liens avec les Chebabs. Le groupe djihadiste contrôle à présent 20% du territoire somalien. Les Houthis leur fournissent armes et formations, en échange notamment de relais logistiques, de renseignements et de capacités pour étendre leur influence. À Djibouti, le groupe yéménite exploite surtout les infrastructures commerciales et les réseaux de transport pour faire transiter des composants et du matériel militaire vers le Yémen afin de contourner l'embargo sur les armes. Le port de Djibouti, situé à l'entrée du détroit de Bab el-Mandeb, est devenu une plaque tournante de ce commerce. Les Houthis sont parvenus à créer une cellule de contrebande. Plusieurs sociétés écrans reçoivent les marchandises par conteneur ou cargo. Elles sont ensuite réexpédiées vers le Yémen à bord de boutres pour compliquer les interceptions maritimes. Selon le rapport, les Houthis cherchent aussi à s'implanter au Soudan et en Érythrée, signe de leur volonté de renforcer leur influence dans la corne de l'Afrique.
4: Clotilde Hazard.
2: 9h07 à Mamoudzou, à Mayotte, où le Premier ministre français poursuit sa visite.
4: Sébastien Lecornu est arrivé hier dans cet archipel français de l'océan Indien, un an et demi après le cyclone Chido. Il a été question de la reconstruction, mais aussi de l'immigration clandestine. Le Premier ministre a annoncé une militarisation de cette lutte avec un recours aux drones, à davantage de navires intercepteurs et des annonces encore insuffisantes pour les élus locaux. Sur place, Lola La fourmi.
9: Installer de manière permanente un poste avancé au nord de Mayotte avec la Légion étrangère, utiliser des drones, l'intelligence artificielle ou encore de nouveaux radars et se doter de 4 bateaux intercepteurs de plus d'ici 2028. Autant d'ambitions auxquelles ne croit pas la députée Estelle Youssoufa, qui demande plus.
10: Du concret qui ferait qu'on démantèlerait le camp de Tsundu dans lequel aucun d'eux ne va aller mettre les pieds. C'est totalement le sujet du ministre de l'Intérieur de venir à Mayotte quand il est sur l'autre île et de traverser pour aller regarder le camp que son inaction a créé. Aucun de vous dans l'Hexagone ne veut les recevoir. Pourquoi est-ce qu'ils s'installeraient chez nous ?
9: Côté reconstruction, Sébastien Lecornu a reconnu qu'elle prenait du temps et propose des comités de suivi mensuels pour rendre des comptes sur l'utilisation des crédits. Mais justement, les crédits tardent à arriver, dénonce Benissa Ousseni, le président du conseil départemental de Mayotte.
11: 600 millions d'euros qui seraient inscrits, mais quand on regarde bien, c'est pas moi, ce sont les chiffres de l'État. Il y a seulement 55 millions d'euros aujourd'hui qui ont été affectés aux collectivités. Lorsqu'on aura permis à l'ensemble des communes de se sortir des difficultés qu'ils connaissent aujourd'hui, de payer les factures aujourd'hui en attente, encore une fois, une seule commune. Et là, je parle d'une petite commune qui a 12 millions d'euros de factures impayées.
9: Cet après-midi, le Premier ministre doit réunir les maires pour avancer concrètement sur certains dossiers. Mais beaucoup ont l'impression qu'à 7 mois de la présidentielle, il est déjà trop tard. Lola Fourmi, Mayotte, RFI.
4: Autre annonce sur le sujet, Sébastien Lecornu va conditionner l'aide publique au développement pour 7 pays, dont les Comores et la RDC, à une meilleure collaboration pour lutter contre l'immigration illégale. Ce sujet a déjà été abordé sur l'archipel par plusieurs prétendants à l'Élysée, comme Édouard Philippe la semaine dernière ou Bruno Retailleau en mars.
2: Ils vont se retrouver justement aujourd'hui avec d'autres candidats à la présidentielle au stade Roland-Garros.
4: Pour des échanges, pas de balle de tennis, mais sur leur programme économique. Édouard Philippe, Bruno Retailleau donc, mais aussi Marine Le Pen, Jean-Luc Mélenchon, Gabriel Attal, Marine Tondelier, je les ai tous cités, Raphaël Glucksmann aussi, pardon. Ils sont donc invités par le MEDEF, l'organisation patronale qui tient en ce moment ses universités d'été. Et Raphaël Delvauvé, les patrons attendent en particulier la chef du parti d'extrême droite Rassemblement National.
12: D'habitude, Marine Le Pen revient de ses congés d'été dans son fief d'Hénin-Beaumont, mais cette fois, elle choisit d'entrer immédiatement dans le dur. Outre se mesurer à ses concurrents, elle se frotte aussi tout à l'heure à un MEDEF qui n'a jamais caché sa préférence pour le pro-business Jordan Bardella du temps où il était le potentiel candidat de l'extrême droite. Marine Le Pen devra donc convaincre un parterre de chefs d'entreprise la jugeant trop étatiste, notamment depuis un récent dîner avec les grands patrons. Et la tâche ne s'annonce pas aisée, tant sur les sujets clés, le parti à la flamme manque encore de précision. À ce stade, si la candidate RN promet de résorber la dette et le déficit ou de réduire les normes et les impôts, elle défend aussi des propositions coûteuses, comme l'abaissement de l'âge légal de départ à la retraite à 62 voire 60 ans dans certains cas, ou encore la baisse de la TVA sur les carburants. Favorite de l'élection et en quête de crédibilité sur le terrain de l'économie, Marine Le Pen joue donc déjà gros tout à l'heure face au patron et ses adversaires.
4: Et à quelques heures de cette rencontre, l'un des candidats à la présidentielle, Édouard Philippe, dit ce matin vouloir abaisser à 12 mois la durée de l'indemnisation chômage pour les moins de 50 ans.
2: C'est un roman post-apocalyptique adapté au cinéma, encore plus présidentiel. C'est à voir en ce moment en salle en France.
4: Et c'est The Dog Stars, la constellation du chien en français, roman culte de Peter Heller qui a donc inspiré pour le film éponyme Ridley Scott à 88 ans. Le réalisateur britannique revient avec ce long métrage de science-fiction dans lequel il préfère la poésie à l'action. Un aperçu avec Elisabeth Le Quéré.
13: Dès le réveil, se défendre. Survivre.
14: Un vieux coucou datant des années 50, un chien et un fusil, voilà tout ce qu'il reste à Higg pour survivre. Nous sommes en 2035, une pandémie a rayé l'Amérique de la carte et ce pilote civil s'est retranché dans une base aérienne du Colorado avec Bangley, ex-marine taciturne. Leur routine défensive vole en éclats quand un signal radio mystérieux signale l'existence d'autres survivants. Higg décide alors de quitter le refuge pour aller voir.
15: On n'a aucune idée de ce qu'il y a là-bas.
16: Tu t'attends à trouver quoi? Le monde que t'as connu n'existe plus.
14: De la part du cinéaste d'Alien et de Blade Runner, on pouvait s'attendre à un déluge d'action, mais Ridley Scott choisit l'inverse. Pas de zombies et un rythme quasi contemplatif. En cela, le cinéaste marque sa fidélité à la dimension rétrospective, voire même philosophique, du roman culte de Peter Heller. La vraie question ici n'est pas comment survivre, mais plutôt comment rester humain après la catastrophe, une interrogation qui parle sans doute plus à notre époque qu'un simple film d'action.
4: Et puis une disparition, l'artiste japonaise Yayoi Kusama est morte aujourd'hui à 97 ans. Elle était surnommée la reine des pois et elle adorait ce motif.
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18: Bonjour mes étoiles, ici Antoine et je vous souhaite la bienvenue dans Plongée dans la science, chronique où l'espace de quelques minutes nous voyagerons à travers le ciel et la science. Et aujourd'hui, nous continuons notre série de l'été consacrée à l'astronomie au cours de l'histoire, avec une période qui passe parfois pour être une période creuse de l'histoire de l'humanité, et pourtant qui a été une ère essentielle pour le développement des sciences et techniques astronomiques. Je veux bien entendu parler du Moyen-Âge. Pour l'Antiquité, nous avions détaillé les avancées astronomiques selon un plan spatial, pays par pays. Pour le Moyen-Âge, nous allons raisonner par époque. En effet, le Moyen-Âge est classiquement divisé en trois périodes. Le Haut Moyen-Âge, du 5e au 10e siècle, le Moyen-Âge central, du 11e au 13e siècle, et le Moyen-Âge tardif, ou Bas Moyen-Âge, des 14e et 15e siècles. Concernant la première période, le Haut Moyen-Âge, Les avancées en astronomie sont surtout l'œuvre des scientifiques du Moyen-Orient et de l'Extrême-Orient. En effet, à cette époque, les conciles et les pères de l'Église catholique condamnent fermement l'astrologie, et par extension les recherches astronomiques, ces deux disciplines étant intimement liées à ce moment. C'est donc plutôt du côté de l'Inde que nous allons commencer ce voyage médiéval. En 510, l'astronome et mathématicien Aryabhata écrit son traité « L'Aryabhatair », dans lequel la partie sur l'astronomie explique que la Lune et les planètes brillent par réflexion de la lumière du Soleil. Il détaille également correctement les éclipses de Lune et de Soleil. Il est aussi important de préciser que le calendrier hindou, le Panchangam, est issu des calculs d'Aryabhata. Tout en restant au Haut Moyen-Âge, voyageons maintenant vers la péninsule arabique et le Moyen-Orient, à la cour de Bagdad notamment, où les souverains successifs financent la construction de plusieurs observatoires entre les 8e et 10e siècles, permettant ainsi la réalisation de travaux majeurs d'Al-Batani et d'Al-Biruni, qui cherchent à réaliser une nouvelle maquette de l'univers, en prenant certes leur distance avec la conception ancienne et erronée de Ptolémée, mais en gardant néanmoins le géocentrisme. N'oublions pas également que les astronomes musulmans avaient le privilège de pouvoir toujours retrouver la direction de la Mecque, direction essentielle à connaître pour réaliser la salat, les 5 prières quotidiennes. Passons maintenant au Moyen-Âge central, et revenons en Occident, où un regain d'activité astronomique s'opère au tournant du XIIe siècle, avec dans un premier temps l'évêque Albert le Grand, puis son disciple, le fameux Thomas d'Aquin, qui intègre la vision cosmologique d'Aristote dans la pensée chrétienne. C'est ce qu'on appellera la scolastique. Mais c'est surtout la création des universités, à la fin du XIe siècle en Italie et début du XIIe siècle en France, qui va redonner un peu de place à l'astronomie, en l'incluant notamment dans l'enseignement des 7 arts libéraux. La création des États latins d'Orient, ainsi que la Reconquista, entre chrétiens et musulmans en Espagne, permettent également un échange des savoirs entre scientifiques occidentaux et orientaux. Cela va déboucher notamment sur une plus grande utilisation d'instruments spécifiques, créés ou utilisés principalement par les astronomes orientaux jusqu'alors, notamment l'astrolabe, une sorte de boussole multifonction pour observer le ciel, les horloges astronomiques, ou encore les quadrants astronomiques qui servent à mesurer la hauteur du ciel et à déterminer l'heure. Les astronomes arabes ont ainsi permis non seulement de conserver les observations et théories astronomiques de l'Antiquité, mais ils ont surtout contribué à son essor à travers le monde, en particulier en Europe occidentale. Et ce notamment grâce à la nomination des étoiles et des constellations, dont les noms arabes sont encore employés de nos jours. Aldébaran, l'étoile dans la constellation du Taureau, Deneb, dans celle de l'Aigle, ou encore la fameuse Bételgeuse, dans Orion. Et nous arrivons maintenant à la fin du Moyen-Âge, le bas Moyen-Âge des 14e et 15e siècles. Cette période est marquée par un déclin de l'astronomie arabe et un essor des astronomes occidentaux. C'est particulièrement à cette époque que de plus en plus de traités d'astronomie vont être rédigés. Citons par exemple celui de Johannes de Sacrobosco, mathématicien et astronome britannique du XIIIe siècle, qui parle notamment de la sphéricité de la Terre et qui reprend également la théorie planétaire de Ptolémée à travers un planisphère qui sera le plus diffusé en son temps. Sans oublier les tables alphonsines du roi Alphonse X de Castille, qui permettent de calculer la position du Soleil, de la Lune et des planètes dans le ciel. Ce Moyen-Âge tardif voit également naître des scientifiques dont les idées préfigureront la révolution copernicienne quelques décennies plus tard. En particulier, le jeune astronome allemand Regiomontanus, qui, s'inspirant des écrits de l'astronome maghrébin Jabir ibn Alpha, a redonné ses lettres de noblesse à la trigonométrie dans l'étude des astres, en plus de fonder l'observatoire de Nuremberg en 1471. Sans oublier Nicolas de Cuès, cardinal et mathématicien allemand, qui développa la thèse d'un univers comme une sphère infinie dont le centre est partout et la circonférence nulle part, bouleversant complètement la cosmologie admise à l'époque. On a donc vu qu'entre le début du Moyen-Âge au 5e siècle et sa fin 1000 ans plus tard, les connaissances astronomiques ont essaimé de l'Extrême-Orient et du Moyen-Orient vers l'Europe occidentale, diffusant de par le monde des idées issues notamment des savants grecs, comme des idées plus novatrices qui préfigureront une époque décisive pour cette science du ciel, la Renaissance. Mais ça, c'est une autre histoire. Allez mes étoiles, c'est tout pour aujourd'hui. N'oubliez pas de continuer à regarder le ciel, observez-le, apprenez-le et émerveillez-vous. C'était Antoine pour Plonger dans la Science. À bientôt mes étoiles.
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Vous écoutez RTR et c'est l'heure de votre agenda culturel de l'été pour ce jeudi 27 août. On commence avec le dernier marché de l'été organisé par les Audacieuses. C'est ce soir à la guinguette du Combeiro au monastère à partir de 18h. Vous pourrez y rencontrer créateurs, artisans, productrices et revendeurs. Ils vous proposeront leur savoir-faire, des spécialités gourmandes et les produits de notre terroir. Rendez-vous à la guinguette du Combeiro au monastère. Et qui dit guinguette dit donc restauration sur place avec un snack et une buvette. Ça débute à partir de 18h. On termine avec l'exposition Le Temps des Images, la sculpture en rouergue à la fin du Moyen-Âge, proposée par le musée Fenaille. Vendredi après-midi sera la dernière opportunité de profiter de la visite guidée à 14h30. Elle met en avant les chefs-d'œuvre de la sculpture gothique en rouergue de cette période. Attention, la réservation est obligatoire pour y assister, car le nombre de places est limité. Pour ce faire, rendez-vous sur la billetterie Rodez Tourisme. Pour la visite guidée, les tarifs sont de 4€ pour les adultes et 2€ pour les prix réduits. Ajoutez à ça le prix d'entrée au musée qui est de 12€, gratuit pour les moins de 18 ans. Et pour les moins de 6 ans, la visite de l'expo de demain est aussi gratuite. Elle se déroulera, on le rappelle, au musée Fenaille de 14h30 à 15h30. Pour les retardataires, une nouvelle session est prévue en octobre pour laquelle vous pouvez déjà prendre vos places. C'est fini pour cet agenda, on se donne rendez-vous demain, même antenne, même heure, et je vous laisse avec la playlist musicale de Radio Temps Rodez.

0: Aujourd'hui, j'ai avec moi au micro Laurent Joyeux, chargé de mission culture pour le parc naturel régional de l'Aubrac. Bonjour Laurent.
1: Bonjour.
0: Alors aujourd'hui, Laurent, vous allez nous parler de la nuit des Burons, ces activités culturelles, mais pas que, qui ont lieu sur l'Aubrac du mois de mai au mois de septembre toute l'année. Alors déjà, est-ce que vous pouvez nous rappeler le contexte de la création de la nuit des Burons?
1: Oui, bien sûr. Donc, la nuit des Burons est créée avec le parc en 2018. Elle conjugue à la fois la thématique de la nuit, je crois que c'est d'actualité aujourd'hui, et celle ces fromageries d'estive, qui sont le patrimoine un peu emblématique du haut plateau de l'Aubrac. Donc, de fait, l'idée, c'est la 9e édition cette année 2026, du coup. L'idée, c'est de pouvoir articuler une proposition de balade naturaliste, de découverte de la nature dans l'après-midi, une proposition artistique, hein, comme nous allons le voir, qui sont assez variées, et soit un pique-nique, soit une petite restauration, et le plus souvent, c'est des aligots-saucisses qui sont proposés. Tout ça dans un cadre très convivial, simple, et c'est évidemment gratuit.
0: De la nature, de la culture et de l'aligot, tout ce qu'il faut pour être un bon Aveyronnais. Alors pour ce samedi 29 août, quelles sont les activités proposées par la nuit des Burons?
1: Ce sera aussi une proposition qui concernera les Ruthénois, puisque au Buron des Inguiens, à Condon-Aubrac, proposition très originale autour de la samba, puisque nous invitons à partir de 18h30 la Batucada de Rodez.
0: Ah super!
1: Tamos Juntos.
0: Super, la Batucada de Rodez qui se déplace sur l'Aubrac. Donc on
1: et
0: y
1: voilà.
0: va pour les écouter, pour danser avec elles et eux. C'est donc pour tous les publics?
1: Tout public, gratuit, et à 16h30, il y aura aussi une balade naturaliste à partir du Buron.
0: À partir
1: De
0: du
1: découverte de la prairie et de la faune et de la flore autour du Buron.
0: D'accord. Balade naturaliste qui dure combien de temps?
1: Oh, 1h30 environ.
0: C'est à quel prix?
1: C'est gratuit.
0: Est-ce qu'on aura un aligot saucisse?
1: Alors là, non, vraisemblablement, nous aurons plutôt peut-être une petite restauration proposée, des boissons, et sinon ce sera pique-nique partagé.
0: D'accord, pique-nique partagé, c'est aussi ça, l'esprit des Burons de l'Aubrac. Et où est-ce qu'on peut trouver toutes les informations de manière générale sur la nuit des Burons? Vous avez un site internet et des réseaux sociaux?
1: Alors, évidemment, le site internet du Parc Naturel Régional de l'Aubrac, vous tapez la nuit des Burons et vous avez tout le programme. Et sinon, effectivement, la page Facebook qui est tout le temps actualisée, la nuit des Burons. Je suis particulièrement ravi cette année parce que le soleil est au rendez-vous pour ces soirées. Et donc, on fera bien monter la température le soir, que ce soit avec le cirque contemporain, la pastourelle ou la batucada Tamos Juntos.
0: Alors, pas trop quand même, parce que la température grimpe bien déjà en journée. Au contraire, profitons des soirées fraîches sur l'Aubrac le soir. Donc, pour profiter de la nuit des Burons, rendez-vous sur Facebook, sur Instagram et sur le site parc-naturel-aubrac.fr. Vous y trouverez toutes les informations. Merci Laurent d'être venu à notre micro.
1: Merci à vous.

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1: Défendre la Palestine, c'est défendre le Hamas ou le terrorisme ou l'islamisme radical.
2: Non. Ça me semble évident, mais c'est toujours mieux de le dire. Ce qu'a fait le Hamas le 7 octobre est indéfendable. C'est un crime de guerre. C'est du terrorisme. Il y a eu 1400 morts. Il y a eu 250 otages. Il y a eu des actes de barbarie, de torture. Il y a eu des viols en masse qui ont été documentés. Donc évidemment, on ne défend pas ces positions-là. J'ai même conscience que moi, si j'étais à Gaza, de par mes positions politiques et mon athéisme, j'aurais des problèmes avec le Hamas. Mais la question n'est pas là. On ne fait pas de punition. Ça n'existe pas, la punition collective. On ne fait pas payer un peuple pour les actions d'un groupe issu de ce peuple. Si on condamne les attaques du Hamas, si on est tout à fait logique, on condamne également les attaques d'Israël qui fait la même chose. C'est-à-dire qui punit collectivement un peuple. La fin ne justifie pas les moyens. Au contraire, c'est les moyens employés vont déterminer ce que la fin recherchée. C'est-à-dire, moi, je me méfie. Si j'étais un citoyen israélien, je me méfierais quand même d'un gouvernement qui n'hésite pas à bombarder des journalistes, des secouristes, bombarder les hôpitaux. C'est-à-dire, le jour où il n'y aura plus de Palestiniens, vers qui vont se retourner? Et c'est pareil, voilà, pour le Hamas. Et le Hamas ne représente pas non plus les Palestiniens. C'est-à-dire, les dernières élections qu'il y a eu, c'était en 2006. En Palestine, le Hamas avait recueilli 44% des voix des bulletins exprimés, le Fatah en avait représenté 41%, vous avez le FPLP qui représentait 4%, enfin il y a 56% des Palestiniens qui ne supportaient pas le Hamas à l'époque, et évidemment depuis ça a changé. On a vu des actions de protestation, il y a eu des mobilisations de protestation en 2019-2020 dans la bande de Gaza, il y en a eu en 2024. Donc non, on soutient pas le Hamas. Faut aussi se demander d'où tout n'a pas commencé le 7 octobre.
3: C'est exactement où je voulais en venir, oui. Donc quand on se demande, souvent dans les médias télévisuels, quand une personne porte sa voix pour défendre la Palestine ou la cause palestinienne ou peu importe, et contre ce massacre, on lui dit, qu'est-ce que vous pensez du Hamas? Vous défendez le Hamas? Ou alors, c'est des attentats qui ont commencé le 7 octobre.
2: Voilà. Dès qu'on parle du malheur des Palestiniens, on nous renvoie, et le 7 octobre, et vous en pensez quoi, etc., etc. Donc je répète, bien sûr, on le condamne dans toutes nos manifestations. On exige la libération des otages israéliens qui n'ont rien à faire dans les geôles du Hamas. Cette explosion de violence, elle vient pas de nulle part. Elle n'est pas apparue comme ça d'un coup. Elle vient d'où? Elle vient du blocus de Gaza qui date depuis 2007. Elle vient de l'échec de la diplomatie internationale. Elle vient de l'échec des mobilisations non violentes palestiniennes. Parce que, évidemment, vu de l'Occident, on voit le Palestinien comme un terroriste armé qui attaque. Enfin, il y a une société civile et politique palestinienne extrêmement riche. Vous avez des syndicats, vous avez des associations, et vous avez un grand mouvement de lutte non violente en Palestine. Ils se sont fait massacrer au début des années 2020 avec la marche du retour. Ils venaient pacifiquement vers les frontières de Gaza avec des cerfs-volants, et les snipers s'en sont donnés à cœur joie et ont massacré des centaines de personnes. Et ben voilà, c'est les survivants ont rejoint les rangs du Hamas et se sont vengés quelques années plus tard. Et puis, au-delà de Gaza, c'est 1948, c'est le partage injuste de la Palestine, c'est la Nakba. C'est pour ça qu'on fait aussi des réunions, qu'on fait des rappels historiques pour revenir.
3: C'est bien
2: sur
3: de
2: cette,
3: contextualiser. Bien sûr.
2: Voilà, toujours besoin de recontextualiser un événement là-dessus.
3: Bien sûr.
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Vous écoutez RTR et c'est l'heure de votre agenda culturel de l'été pour ce jeudi 27 août. On commence avec le dernier marché de l'été organisé par les Audacieuses. C'est ce soir à la guinguette du Combeiro au monastère à partir de 18h. Vous pourrez y rencontrer créateurs, artisans, productrices et revendeurs. Ils vous proposeront leur savoir-faire, des spécialités gourmandes et les produits de notre terroir. Rendez-vous à la guinguette du Combeiro au monastère. Et qui dit guinguette dit donc restauration sur place avec un snack et une buvette. Ça débute à partir de 18h. On termine avec l'exposition Le Temps des Images et la sculpture en rouergue à la fin du Moyen-Âge, proposée par le musée Fenaille. Vendredi après-midi sera la dernière opportunité de profiter de la visite guidée à 14h30. Elle met en avant les chefs-d'œuvre de la sculpture gothique en rouergue de cette période. Attention, la réservation est obligatoire pour y assister, car le nombre de places est limité. Pour ce faire, rendez-vous sur la billetterie Rodez Tourisme. Pour la visite guidée, les tarifs sont de 4€ pour les adultes et 2€ pour les prix réduits. Ajoutez à ça le prix d'entrée au musée qui est de 12€, gratuit pour les moins de 18 ans. Et pour les moins de 6 ans, la visite de l'expo de demain est aussi gratuite. Elle se déroulera, on le rappelle, au musée Fenaille de 14h30 à 15h30. Pour les retardataires, une nouvelle session est prévue en octobre pour laquelle vous pouvez déjà prendre vos places. C'est fini pour cet agenda, on se donne rendez-vous demain, même antenne, même heure, et je vous laisse avec la playlist musicale de Radio Temps Rodez.

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0: Chers auditeurs de Proforma, bonjour. Aujourd'hui, dans le prolongement de l'émission qu'a déjà consacrée Alam à l'exposition sur l'art arborigène, qui est visible au musée de l'ODEV, j'ai réussi à joindre au téléphone la directrice et conservatrice Aurésie Moreno, qui a bien voulu accepter de répondre à quelques-unes de mes questions concernant cette exposition. Aurésie Moreno, bonjour.
1: Bonjour.
0: Vous êtes conservatrice directrice du musée de l'ODEV et du Lodévois d'ailleurs. Et donc, vous avez accepté de répondre à mes quelques questions concernant l'exposition qui vient de s'ouvrir dans votre musée, qui est consacrée à l'art arborigène. Est-ce que vous pouvez d'abord nous dire quelle est l'origine de ce choix?
1: Alors, l'art aborigène australien est un art qui nous parle évidemment de la terre, puisque ce sont des peuples indigènes qui sont vraiment ancrés sur leur territoire et ils doivent leur survivance à la connaissance de ce territoire, puisque c'est un peuple nomade, chasseur-cueilleur. Et donc, vous verrez au travers de l'exposition qu'il y a des tas de symboles, de formes qui finalement relèvent presque de la cartographie pour que ce peuple puisse suivre très concrètement les empreintes d'animaux. Et c'est cette connaissance qui leur permet d'être parfaitement adaptés à ce lieu. Donc, ce peuple indigène, ce peuple aborigène, cette connaissance de la terre, de ce territoire, je trouvais intéressant de faire un parallèle avec le musée de l'ODEV, qui est un musée de territoire dont les collections parlent de ce territoire, de la présence de ces hommes et de ces femmes qui ont modifié les paysages. Je pense à l'agropastoralisme, je pense aussi à ces statues menhirs très présentes dans le département de l'Hérault, qui n'ont pas encore livré tous leurs secrets, et évidemment aussi cette thématique de l'empreinte qui est chère au musée de l'ODEV, l'empreinte que l'on peut voir sur les fossiles, l'empreinte évidemment aussi d'un artiste sculpteur sur une pierre du Larzac. Je trouvais qu'il y avait de la poésie, du sens dans ce parallèle et je trouvais intéressant d'ouvrir le musée de l'ODEV à une autre culture de la terre, du territoire, voilà, de façon large.
0: Alors, ce qui m'interroge un petit peu dans cette exposition, mais dans les expositions en général, mais alors celle-ci un peu plus particulièrement, c'est l'occasion de se poser la question du rôle de l'art.
1: Du rôle de l'art, et bien effectivement, dans cette exposition, il joue un rôle crucial. On va dire que l'art et les artistes nous permettent de revoir des choses, peut-être même du quotidien, sous un angle différent, nous interrogent aussi, nous font réfléchir à travers des formes, des couleurs, mais aussi du sens. Et pour revenir à cette exposition, l'art va jouer un rôle crucial. Puisque ces peuples aborigènes vont connaître la colonisation au cours du XVIIe siècle, XVIIIe siècle, une colonisation qui a été très difficile pour ce peuple qui a presque été décimé. Et ensuite, dans les années 70, le hasard veut, l'anecdote veut qu'un instituteur veuille se rendre sur un territoire au centre de l'Australie, le territoire papounien. Et là, il voit des enfants dessiner des symboles sur le sable. Il essaie de s'interroger sur le sens de ces symboles. Il demande à ce que ces symboles soient dessinés sur du papier. Les enfants demandent l'autorisation aux ancêtres, puisque ces symboles, finalement, nous livrent énormément de sens. Et ils acceptent. Et c'est ainsi que la fresque va être réalisée sur l'école, sur les murs de l'école, et c'est le démarrage. Voilà, c'est le démarrage du succès de l'art aborigène australien qui va exposer au cours des années 90, des expositions en Australie, aux États-Unis, évidemment le Quai Branly dans les années 2000. Et aujourd'hui, l'art aborigène a beaucoup de succès dans le marché de l'art. Mais il ne faut pas oublier que, au-delà de l'esthétique très graphique, très décorative de ses œuvres, il y a un sens très profond qui est celui de faire connaître une culture singulière, avec une spiritualité très profonde et un amour de cette terre, de cette préservation de l'environnement.
0: Aurésie Moreno, justement. Au stade où nous en sommes, nous pouvons peut-être parler plus particulièrement de l'exposition que vous présentez. Je crois que c'est une exposition d'artistes contemporains.
1: Oui, Vous avez raison de le dire, parce que si cet art aborigène fait référence à une civilisation vieille tout de même de 65 000 ans, ces artistes sont contemporains, en
0: Voilà, c'est ce
1: effet,
0: qui
1: nous
0: est un peu
1: présentant.
0: plus surprenant encore dans cette exposition, parce qu'en fait,
1: Tout à fait.
0: on a tout un discours autour d'une culture, autour de la relation d'un peuple nomade avec la terre, etc. Et en fait, ce que vous présentez, ça serait l'équivalent d'une exposition d'art contemporain de notre civilisation à nous.
1: Vous avez parfaitement raison, effectivement, puisque comme je le disais tout à l'heure, l'art aborigène explose autour des années, allez, 80-90, et ce sont des artistes contemporains qui ont réalisé ces œuvres. Si au départ, ce peuple nomade réalise des œuvres rupestres et des œuvres sont toutes éphémères, des dessins sur le sable, des dessins sur de l'écorce d'eucalyptus, des peintures sur les torses lors de rituels, eh bien, en fait, à partir des années 90, ils comprennent que l'art est un moyen de partager leur culture et ils commencent à peindre sur des toiles avec des peintures acryliques. Et donc, au musée de l'Odève, vous avez plus d'une centaine d'œuvres réalisées par des artistes aborigènes contemporains, et ces œuvres datent des années 90-2000.
0: Et des artistes très nombreux, je crois. Combien vous...
1: Des artistes très nombreux. Alors, vous verrez qu'il y a des hommes, mais aussi beaucoup de femmes, puisqu'elles se sont ensuite vraiment emparées de ce médium de transmission de leur culture, et les femmes ensuite ont occupé une place importante dans ces centres d'art répartis sur tout le territoire australien.
0: Ça nous interroge sur le sens de l'art en particulier, et là en particulier sur la transmission d'une culture. Et donc cette volonté de partage avec nous, et comment se passe donc la confrontation de cet art avec ce qu'on connaît de notre art à nous?
1: Eh bien, disons que cette exposition, nous la souhaitions pédagogique, comment dire. Nous souhaitions qu'évidemment le visiteur prenne plaisir à regarder ces œuvres hypnotiques, graphiques, qui peuvent faire penser à une forme d'abstraction lyrique, à Jackson Pollock ou à de l'art cinétique. Mais au-delà des références que nous pouvons avoir ou pas, hein, parce que ça peut être juste le plaisir de voir des formes, il y a toute une dimension culturelle, et c'est là le sous-titre de l'exposition, Le temps du rêve, parce que le temps du rêve, c'est un concept plus qu'un sous-titre poétique. Ce temps du rêve, c'est en fait une traduction d'un mot en langue indigène, en langue aborigène, Djoukourpa, qui signifie en anglais dreaming. Alors c'est un concept un peu compliqué qui en fait fait référence au temps des récits fondateurs de cette culture aborigène, c'est-à-dire ces récits qui font référence à ces grands ancêtres totémiques qui ont façonné le territoire australien, qui ont créé les paysages, les rivières, les montagnes, l'homme, la femme, les végétaux, mais aussi ces textes de loi qui garantissent un mode de vie, un cadre de vie sociétal pour ces peuples. Voilà, et ce temps du rêve, c'est tout ça à la fois, avec un temps en plus qui n'est pas, comment dire, dans le passé. C'est pas comme la mythologie grecque. Ce temps du rêve, il inclut la création et le temps aussi, toujours, qui court. Donc c'est un temps du rêve qui fait référence au passé, au présent et au futur. C'est tout ça, l'art aborigène. Effectivement, c'est très dense.
0: Alors, on parle d'une exposition d'art aborigène, et j'ai lu dans votre dossier de presse, qui est d'ailleurs très bien fait, je vous en remercie,
1: Merci.
0: qu'il représentait en fait près de 250 peuples, enfin 250 communautés en tous les cas. Est-ce qu'il y a une convergence entre ces communautés ou est-ce qu'elles ont quelques spécificités quand même?
1: Alors effectivement, vous avez raison de souligner que quand on parle de peuple aborigène, en fait, on parle de multiples clans, effectivement, 250 à l'origine. J'ai cité tout à l'heure les Papounia, mais on pourrait parler des peuples Yolgoun en terre d'Arnhem, les Walpiri au centre de l'Australie. Et en fait, il se détache effectivement certaines singularités, notamment dans les expressions que l'on pourrait qualifier d'artistique, certains symboles peuvent différer. On constate que dans le centre, le désert, le motif le plus fréquent est le point. C'est ce qu'on appelle souvent du dot painting. Et puis en terre d'Arnhem, au nord, les couleurs se veulent aussi plus sombres. Et on a plutôt des fines hachures avec un effet presque un peu hypnotique. Ces fines hachures qu'on appelle du rarque. Elles sont aussi très singulières selon les clans, un peu comme les tartans écossais. Vous voyez, chaque famille a un petit peu ses hachures. Donc voilà, il y a effectivement certaines différences dans les récits aussi. Et puis au contraire, il y a quelque chose de commun. Cette notion du temps des rêves, du temps du rêve, elle est commune. Et certains récits aussi sont communs. Celui des sept sœurs, par exemple, est très fréquent. Vous pourrez le retrouver dans l'exposition, ce récit que l'on retrouve, comme je vous disais, dans plusieurs clans.
0: Alors on parle beaucoup de terre, beaucoup de représentations de la terre. Pour nous, aujourd'hui, l'Australie, c'est aussi la mer. Alors est-ce qu'on retrouve la mer dans ces œuvres?
1: Oui et non, c'est-à-dire on retrouve des références effectivement. Par exemple, il y a des statues totémiques qui ressemblent à des sirènes, les sirènes yak-yak. Elles font référence aux terres, aux eaux douces, mais elles sont aussi en lien effectivement avec le serpent arc-en-ciel, qui est une figure totémique très importante pour la culture aborigène. On dit effectivement qu'au passage de ce serpent, il aurait séparé les terres et aurait créé les îles. Voilà. Donc oui, il peut y avoir des références, même si vous verrez que les peintures parlent plutôt effectivement des clans qui sont dans les zones plutôt nord et centre.
0: Rosie Moreno, je ne vais pas vous faire le difficile exercice de décrire à la radio des œuvres. Je crois qu'il faut inviter nos auditeurs à venir les voir, ce que je vais faire très rapidement et très prochainement. Par contre, peut-être donner quelques indications, quelques codes de lecture, de visite de cette exposition, et peut-être dans le prolongement, est-ce qu'il y a des médiations prévues?
1: Oui, tout à fait. Alors peut-être revenir sur quelque chose d'important, c'est que nous avons beaucoup de chance d'exposer plus d'une centaine d'œuvres d'art aborigène. Voilà, il s'agit quand même d'un art qui est plutôt visible dans des grandes villes, hein. Je pense au Quai Branly et au Musée des Confluences à Lyon. Si nous avons la chance de présenter de l'art aborigène au Musée de l'Odève, c'est, soulignons-le, grâce à la collection privée d'Alison et Peter Klein. Qui sont des collectionneurs privés, qui ont un musée privé à Eberdingen en Allemagne. Et si nous avons pu établir ce partenariat, c'est grâce à l'Institut des échanges culturels de Tübingen, avec qui nous avons déjà collaboré sur d'autres projets. Voilà, je tenais vraiment à le souligner et à remercier ce partenaire. Ensuite, effectivement, le mieux, c'est de se rendre au musée et d'ouvrir les yeux. Mais il y a d'autres moyens que d'ouvrir ses yeux. Il y a aussi le moyen d'ouvrir ses oreilles, parce qu'on a une petite alcôve où on peut écouter des récits, où on peut aussi écouter de la musique, des chants aborigènes, parce que c'est important. Tout ceci nous permet de nous resituer à travers un rituel, des cérémonies qui sont importantes dans cette culture. Il y a un film aussi, un film documentaire réalisé par Barbara Gloszczynski, qui est une anthropologue qui a beaucoup travaillé sur les cultures aborigènes et qui a vécu même avec les Valkyries du centre de l'Australie. Vous avez, pour ceux qui connaissent au musée, dans la cour Caladée, un immense bac à sable où les plus grands et les plus petits pourront réaliser des motifs d'art aborigène. Donc, qu'est-ce que c'est ces motifs-là? Ben, typiquement, le cercle, ça définit des lieux, les demi-cercles, ça définit des personnes assises, bon voilà, etc. Vous aurez aussi des ateliers de peinture sur écorce, un atelier de, comment dire, de boomerang au lac du Salagou. Voilà, on avait envie de sortir un peu hors des murs, des tas de choses. Donc vraiment, je vous invite à regarder le site, les conférences. Je ne sais pas si je l'ai dit, par Barbara Klobzenski et Stéphane Jacob Langevin. Enfin, toute une programmation très riche que je vous encourage à consulter, évidemment, sur
0: C'est
1: notre
0: une
1: site internet.
0: exposition qui est visible jusqu'à quelle date?
1: Jusqu'au 30 août.
0: Voilà, donc je crois que je vous remercie, Rosie Moreno, donc d'avoir accepté de répondre à ces quelques questions. Rien ne
1: Merci à
0: vaut
1: vous.
0: bien sûr de voir les œuvres en vrai. En tous les cas, j'espère que nous aurons donné envie à nos auditeurs de venir les voir. C'est le but aussi de cette émission. En tous les cas, moi, ça m'a mis
1: Merci.
0: un petit peu l'eau à la bouche et je crois qu'il y aura encore beaucoup de questions à se poser autour de cette exposition qui vient d'un autre temps et en même temps qui s'inscrit dans le cosmos.
1: Oui, c'est vrai que certains récits, comme celui des sept sœurs, étonnamment, renvoient des personnages qui se transformaient en étoiles, qui fait référence aux Pléiades. Et effectivement, vous avez raison, finalement, on peut s'évader dans le cosmos.
0: Et voilà, c'est ce qui nous rapproche peut-être des aborigènes d'Australie, quelque part. Merci beaucoup, Rosie Moreno,
1: Merci.
0: et à très bientôt, donc au musée du Lot des
1: Avec
0: Bois.
1: plaisir.
0: Voilà, au
1: Merci.
0: revoir.
1: Au revoir. Au revoir.
0: Voilà, chers auditeurs, Proforma, c'est encore fini pour aujourd'hui. Je remercie Aurésie Moreno une fois encore, en votre nom, en mon nom, pour son aimable conversation, pour la présentation de cet art aborigène et le partage de ses connaissances. J'espère que nous vous aurons donné envie d'aller voir cette exposition. En tous les cas, le lieu en vaut le coup. Il me reste à remercier l'équipe de la radio pour la mise en onde et la mise en ligne de cette émission, comme toutes les autres. Et à tous, vous dire à la semaine prochaine.
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2: Sur son passage et son bilan n'est que provisoire compte tenu du grand nombre de disparus. Chez les proches de ces personnes portées disparues, beaucoup renoncent déjà à suivre dans un instant. Le Kremlin rejette des histoires alarmistes. Moscou réagit aux informations des médias américains sur le récent déplacement du patron de la CIA à Moscou. Il aurait tenté de dissuader la Russie de toute attaque contre un membre de l'OTAN. En France, un premier grand débat entre candidats à la présidentielle 2027. Rendez-vous est pris tout à l'heure au stade de Roland-Garros où se tiennent les journées d'été du patron français. Dans ce journal aussi, la très probable candidature de l'ancien président François Hollande. De nombreux sauveteurs sont à pied d'œuvre actuellement à la frontière du Népal et de la Chine où des coulées de boue meurtrières ont donc tout englouti les habitations et leurs occupants. La catastrophe fait état d'au moins 273 morts, dernier bilan. Il est très provisoire compte tenu du nombre de disparus. Dans le détail, 270 morts déclarés au Népal et seulement 3 côté chinois pour le moment. Dans cette zone frontalière, on est sans nouvelles de plus de 500 ressortissants étrangers, dont 4 français. Et pour les proches des disparus, l'attente est interminable. Mélissa Barra, bonjour.
3: Bonjour Ville.
2: Certains perdent espoir de retrouver des survivants.
3: Oui, c'est le cas de Sunil Tamang qui n'a pas décollé les yeux de son téléphone depuis 2 jours. Ce doctorant népalais guette depuis la Nouvelle-Zélande le moindre signe de vie numérique de ses amis, ceux avec qui il a grandi dans le village de Siafrou.
4: Sur Facebook, tout ce que je vois, c'est qu'ils se sont connectés il y a des heures. On est sans nouvelles de nombreux proches, dont mon oncle. On pense qu'ils ne sont plus parmi nous.
3: Siafrou est niché dans une vallée étroite sur les rives de la rivière Boté Koshi. Une centaine de familles y habitaient.
4: Ce n'est plus une localité, il ne reste plus qu'un tas de pierres. C'est horrible. À mesure que j'en apprends plus, je me rends compte qu'il y a bien plus de morts que de survivants.
3: Les crues sont fréquentes dans sa région natale. Un village plus au nord avait été rasé en 2015.
4: Les glissements de terrain se sont multipliés. On n'a pas un suivi suffisant, uniquement des systèmes d'alerte. Les gens de la montagne savent qu'il y a des risques de crues, mais personne ne s'attendait à une avalanche équivalente à un immeuble de 20 étages.
3: Et parmi les disparus, les habitants de cette zone rurale, mais aussi de nombreux touristes et pèlerins.
2: Mélissa Barra, hier, un puissant mur d'eau et de boue a submergé la région, emportant tout sur son passage. On ne sait pas encore tout sur son origine. Il aurait été déclenché par l'effondrement d'un glacier. Un mot encore de l'aide internationale. Parmi les donateurs, les États-Unis à hauteur de $500,000.
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2: Les gardes-côtes mauritaniens ont dû à nouveau intervenir pour secourir des migrants. Plus de 160 migrants, dont 17 enfants. Ils ont été secourus mardi après une panne de moteur. On ne l'apprend que maintenant. Ces personnes à bord d'une embarcation de fortune étaient très éprouvées d'après les témoins. La Syrie a réalisé un pas de plus vers son unité territoriale avec l'annonce de la dissolution des forces kurdes. Il y a 7 mois, Damas prenait le contrôle par les armes du nord-est du pays. Depuis, des négociations s'étaient engagées entre les deux camps. Mais si le leader des forces kurdes a salué un moment historique, sur le terrain, les Kurdes sont toujours dans l'incertitude quant à leur avenir. Oriane Verdier.
6: Les annonces se succèdent sans que la population ne soit intégrée aux discussions, résume Alva Ali du centre AISMA pour la paix et les droits humains.
7: Les chefs kurdes discutent avec le gouvernement de Damas, mais ils ne représentent pas tous les Kurdes. Les gens n'ont pas confiance dans les autorités syriennes. Parmi elles se trouvent d'anciens groupes terroristes. Certains ont commis des violences contre les Kurdes. C'est une bonne chose que le dialogue ait remplacé la guerre, mais nous savons que les promesses ne suffisent pas. Nous l'avons expérimenté sous le régime de Bachar al-Assad.
6: L'une des promesses de Damas était de permettre le retour des dizaines de milliers de familles kurdes ayant fui leur foyer. Ces retours n'ont pas eu lieu, faute de garanties de sécurité. Peu importe la position de chacun concernant l'intégration des zones kurdes au reste de la Syrie, tout le monde partage la même peur, affirme Nishima Naji Mourad. La journaliste habite dans la ville à majorité kurde de Kobané.
8: C'est comme si vous marchiez dans le noir. Vous ne savez pas sur quoi vous pourriez marcher et vers où vous vous dirigez. Ça fait peur, surtout après les violences qu'ont subies les populations druzes et alaouites. Le futur est très incertain avec tous ces affrontements entre Syriens.
6: En attendant, les prix des biens de première nécessité ont doublé cette année suite à l'intégration des zones kurdes au reste du pays.
2: C'était Oriane Verdier. On en sait plus sur le mystérieux déplacement du patron de la CIA mardi à Moscou. D'après le Wall Street Journal et la chaîne CBS, John Ratcliffe a tenté de dissuader Moscou de toute attaque contre un membre de l'OTAN. Le Kremlin a réagi ce matin en rejetant, je cite, des histoires alarmistes. À Taïwan, le Parlement approuve un budget de 7 milliards 600 millions de dollars destiné à la fabrication locale de drones. À Taipei, cherche à renforcer ses défenses face à une éventuelle attaque chinoise. Il est 13h05 ici à Paris. Un premier grand débat entre candidats à la présidentielle 2027. Il se déroulera tout à l'heure au stade de Roland-Garros où se tiennent les journées d'été du MEDEF, le patronat français. Les chefs d'entreprise interrogeront sur leur programme économique 7 candidats à moins de 8 mois du premier tour. Ce sera le 18 avril. La liste des candidats déclarés compte depuis ce matin un nom de plus. Le président LR des Hauts-de-France, Xavier Bertrand, il assure qu'il sera bien en lice. À gauche maintenant, François Hollande n'a pas encore officialisé sa candidature, même si elle reste plus que jamais dans l'air. En témoigne Victorien Villaume, ce livre qui sort ce jeudi.
9: Oui, Gilles, un nouveau livre programmatique de 300 pages intitulé « Unir » et avec ça aujourd'hui, une interview accordée au magazine Le Point. Alors François Hollande, ce n'est plus un secret pour personne, se prépare pour la présidentielle, c'est notre devoir, assure-t-il. Dans cet entretien, l'ancien président justifie aussi son refus de la primaire. La date choisie n'est pas la bonne, dit-il, et la plus grande urgence n'est pas de rassembler la gauche et les socialistes, mais d'unir les Français, façon de donner de la hauteur à sa possible candidature. François Hollande devance aussi les reproches de ses opposants. Il affirme avoir beaucoup appris ces 10 dernières années en sillonnant la France, met en avant son expérience du pouvoir. L'ancien président reconnaît aussi des erreurs pendant son mandat dans l'explication de ses décisions, dans la façon, Gilles, aussi de garder le contact avec le pays. Mais alors, partira ou partira pas en campagne, eh bien sa décision définitive, explique-t-il, sera prise en décembre, ouvrez les guillemets, si la situation l'exige.
2: Victorien Villaume du service politique. Les nouvelles du roi de Norvège ne sont pas bonnes. L'état de santé du roi Harald de 89 ans s'est dégradé depuis son admission à l'hôpital. La maison royale à Oslo annonce que son état est désormais très grave. Monarque le plus âgé d'Europe et sur le trône de la Norvège depuis 1991, Harald est soigné pour une infection bactérienne du sang. En Allemagne, quelques 15 800 personnes ont succombé cet été aux épisodes de canicule et c'est un nouveau record. Elle avait 97 ans, vivait et travaillait depuis un demi-siècle dans un hôpital psychiatrique de Tokyo. Yayoi Kusama s'est éteinte le 14 août dernier, on ne l'a appris que ce matin. Grande artiste, avant-gardiste, elle était devenue dans les années 1990 l'une des icônes les plus recherchées et les plus cotées de l'art contemporain. Une femme au destin exceptionnel que retrace Olivier Roger.
10: Elle fredonnait parfois, comme ici au cours d'une interview accordée à un musée danois, mais surtout elle peignait, elle dessinait, elle couvrait le monde de pois colorés. Une obsession intime née d'une fragilité mentale, devenue au fil des décennies l'un des symboles les plus rentables et les plus puissants de l'art contemporain. Yayoi Kusama est adolescente quand elle regarde un motif de fleurs rouges dessiné sur une nappe. Le dessin s'échappe, envahit l'espace et la recouvre entièrement. L'hallucination se répète, fragilise sa perception du réel. Elle aurait pu sombrer, emportée par ses visions, mais elle en a fait une force et un art. Yayoi dessine très vite la fameuse citrouille couverte de pois qui va devenir sa signature. Pour elle, ce motif décoratif est d'abord une vision intime de l'âme. En 1958, elle déménage à New York. Son travail, inclassable et avant-gardiste, déconcerte une Amérique pourtant ouverte à l'imaginaire. Elle rentre à Tokyo en 1973 pour emménager dans un hôpital psychiatrique juste à côté de son atelier. Une réclusion qui devient une façon de vivre et de travailler. La reconnaissance survient encore plus tard, en 1993, à la Biennale d'art contemporain de Venise. Les marchés, celui de l'art et celui du luxe, admirent son œuvre. Elle continue à peindre jusqu'à ses derniers jours, cloîtrée dans son univers coloré.
2: Olivier Roger du service culture. On termine par le football. Échec pour Lyon, battu en match retour de barrage en Ligue des Champions par Fenerbahçe, le club turc de Buzyn. L'OL va retrouver la Ligue Europa pour la troisième saison consécutive. Et puis le football européen se retrouve ce soir à Monaco pour le tirage de la phase de Ligue, toujours en Ligue des Champions. On connaîtra le programme des 36 équipes qualifiées pour ce premier tour qui comptera 8 journées. Parmi ces équipes, 3 clubs français, le Paris Saint-Germain, Lille et Lens. Voilà, l'information revient dès 13h30 avec Paul Lancin-Spinelli aux commandes d'RFI Midi. Très bonne journée à tous.
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12: Lille, elle est petite. Lille, elle est saturée. Lille n'a pas la possibilité, effectivement, d'accueillir toute cette population. 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
13: Les jeunes disent que c'est des Africains. Alors que on est tous partis de là-bas, ils disent que c'est des Africains, c'est des étrangers, alors que nous, ce n'est des étrangers.
11: Grand reportage, Jacques Alix.
14: À Mayotte, archipel français de l'océan Indien, jusque-là, l'immigration provenait essentiellement des îles voisines des Comores. Mais les conflits sur le continent africain rebattent les cartes. Depuis plusieurs années, des migrants de la région des Grands Lacs et de Somalie affluent en nombre vers le département français d'outre-mer. En 2024, les Congolais de RDC étaient majoritaires parmi ceux qui présentaient une première demande d'asile. Cela devant les Comoriens. Ils demandent l'asile à la France, mais sur place, les infrastructures ne sont pas adaptées et la plupart vivent dans l'extrême précarité. À Tsunzu, dans le sud de la Grande Terre, un camp informel compte plus de 1000 personnes. Mayotte, confetti français hostile pour exilés congolais. Un grand reportage de Lisa Morisseau.
15: Sur plusieurs centaines de mètres, les abris de fortune se succèdent. C'est l'océan à l'extrémité du camp qui empêche son extension. Faute de place, les derniers arrivés sont contraints de s'installer dans la mangrove. Germain, qui a fui Uvira en RDC, y construit une habitation en bambou, à même le sable.
16: Je suis en train de construire une maisonnette ici, juste pour habiter un peu.
15: Vous n'avez pas peur avec la mer juste à côté
16: Même si on a peur, qu'est-ce qu'on peut faire? Parce qu'il n'y a pas d'autre moyen à faire.
15: Chaque mètre du camp est utilisé, il n'y a pas d'espace vide.
16: Oui, il n'y a pas d'espace vide parce qu'il y a beaucoup de gens qui viennent ici. Vous voyez? Et il y en a certains qui dorment dehors parce qu'ils n'ont nulle part pour aller.
15: À quelques mètres, Regan, congolais, remblait avec du sable et du gravier l'entrée de son abri en structure en bambou, recouvert d'une bâche.
17: J'entretiens chez moi pour empêcher la boue de rentrer. Nous en avons eu beaucoup dans le camp. Et quand le niveau de l'océan monte, la boue se déverse à l'intérieur.
15: À Mayotte, les arrivées de migrants du continent africain.
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2: L'un des protagonistes de la guerre dans l'ex-Yougoslavie, surnommé le boucher des Balkans, il purgeait une peine de prison à vie pour notamment crimes contre l'humanité. Le Kremlin rejette des histoires alarmistes. Moscou a réagi aux informations des médias américains sur le récent déplacement du patron de la CIA. Il aurait tenté de dissuader la Russie de toute attaque contre un membre de l'OTAN. En France, un premier grand débat entre candidats à la présidentielle 2027, actuellement au stade Roland-Garros, où se tiennent les journées d'été du patronat français. Un gigantesque torrent de boue a donc déferlé à la frontière du Népal et de la Chine, faisant au moins 359 morts. Ce bilan est celui de la police népalaise, alors que côté chinois, on fait état de seulement 3 victimes pour l'instant. De nombreux sauveteurs sont actuellement à pied d'œuvre, là où la boue a tout englouti, les habitations, leurs occupants. La police dit s'attendre à voir le bilan s'alourdir, compte tenu des nombreux disparus. D'après l'agence Reuters, 1 millier de personnes, dont plus de 800 ressortissants étrangers. Hier, un puissant mur d'eau et debout a tout emporté sur son passage. On ne sait pas encore tout sur son origine. Il aurait été déclenché par l'effondrement d'un glacier. Plus de précisions avec Lucille Gimbert.
3: Cette espèce de tsunami des montagnes pourrait avoir été déclenchée par l'effondrement d'un glacier, un glissement de roche ou encore des conditions liées au changement climatique, explique depuis Katmandou au Népal le scientifique Prashant Baral du Centre international pour le développement intégré des montagnes.
4: Ce dont nous sommes certains, c'est qu'une énorme masse de débris, de roches et de glace est détachée du glacier et a temporairement obstrué le lit de la rivière. Ensuite, ce barrage naturel a cédé, ce qui a entraîné une vague de boue et de débris en aval. Cela a affecté les habitations et les infrastructures situées en dessous, et tout cela s'est produit en très peu de temps.
3: Pour évaluer formellement le rôle du changement climatique dans cette catastrophe en particulier, les chercheurs devront mesurer les températures de l'air et du sol. Mais on sait déjà que le réchauffement mondial favorise la déstabilisation des roches et de la glace en haute montagne.
4: Ces températures plus élevées provoquent des changements dans les glaciers, les lacs glaciaires et dans le sol qui est censé être toujours gelé. À cause de cela, il est de plus en plus probable que des événements de ce genre se produisent.
3: Dans les bassins autour de l'Himalaya, des millions de personnes sont menacées par ce risque grandissant et les humains s'y exposent toujours plus en installant centrales hydroélectriques et complexes touristiques toujours plus en altitude.
2: C'était Lucille Gimbert. Les réactions, deux d'entre elles. Le pape d'abord s'est dit profondément attristé par la catastrophe. Le souverain britannique Charles III est lui bouleversé. À Taïwan, le Parlement approuve un budget de 7,6 milliards de dollars destiné à la fabrication locale de drones. Taipei cherche à renforcer ses défenses face à une éventuelle attaque chinoise. Nouvelle intervention des gardes-côtes mauritaniens pour porter secours à des migrants. Plus de 160 migrants, dont 17 enfants. Ils ont été secourus mardi après une panne de moteur. On ne l'a appris qu'aujourd'hui. Dans la même région, le gouvernement espagnol et les autorités locales de Ceuta contraints d'appeler au calme près d'un mois après l'arrivée massive de migrants. Ces autorités font face à des tensions croissantes et même à des incidents dans l'enclave. La plupart des migrants sont retournés au Maroc, mais plusieurs milliers sont restés à Ceuta. Le Premier ministre français Sébastien Lecornu poursuit sa visite à Mayotte, département français dans l'océan Indien. Sa deuxième journée est consacrée à la reconstruction de l'archipel après le passage du cyclone Chido en 2024. Devant la lenteur des travaux, il veut, dit-il, créer un choc de mise en chantier. Également au programme, une visite dédiée à la lutte contre Ebola dans l'archipel. Heureusement, le virus n'est pas présent, mais mieux vaut se tenir prêt. Lola Fourmi a suivi la visite de la ministre de la Santé Stéphanie Rist qui accompagne le chef du gouvernement.
5: Aucun cas d'Ebola à Mayotte pour l'instant, mais depuis le mois de mai, le centre hospitalier se prépare. Il s'est notamment doté d'un cube à pression négative où le patient présentant des symptômes serait confiné. Un questionnaire est d'ailleurs actuellement posé à toute personne revenant du Congo où l'épidémie sévit.
6: Si la réponse est oui et de moins de 21 jours, dans ces cas-là, toute une chaîne d'alerte se met en place. Mettons ces patients-là avec un masque, on les isole dans un lieu précis. Et là, un interrogatoire complet dans leur langue natale, si besoin, parce qu'on a fait tout un interrogatoire traduit, pour savoir si oui ou non ce patient est un suspect probable.
5: La prise de sang est ensuite envoyée à Lyon et le patient confiné pendant ce temps. Mais la ministre de la Santé, Stéphanie Rist, se félicite d'une avancée.
7: Même si le risque est classé très faible encore par l'OMS, nous allons Je suis contente que tu aies pu avoir la réponse aujourd'hui pour avoir le traitement préventif dans le cadre d'une étude internationale. Ça, c'est plutôt une bonne nouvelle, en espérant que ce traitement préventif marche, puisqu'on ne sait pas encore non plus si le vaccin marche. Là aussi, il y a des études en ce moment même sur le vaccin.
8: En attendant, Mamadou Niang, infectiologue et responsable des maladies infectieuses au CHM, se veut rassurant et il affirme être prêt à faire face à la menace.
9: Tout à fait, nous sommes assez préparés pour accueillir un patient suspect d'Ebola.
8: Pour l'heure, le CHM est capable d'accueillir seulement 3 patients victimes d'Ebola, mais espère bientôt pouvoir monter à 30. Mayotte, Lola Fourmi, RFI.
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2: Il avait été l'un des protagonistes de la guerre dans l'ex-Yougoslavie. Ratko Mladic est mort. L'ancien chef militaire des Serbes de Bosnie avait 84 ans. Il avait été condamné à la perpétuité par la justice internationale, notamment pour le génocide de Srebrenica en 1995. Ratko Mladic, surnommé le boucher des Balkans, purgeait sa peine dans une unité de détention des Nations Unies à La Haye, aux Pays-Bas. On en sait plus sur le mystérieux déplacement du patron de la CIA mardi à Moscou. D'après le Wall Street Journal et la chaîne CBS, John Ratcliffe a tenté de dissuader Moscou de toute attaque contre un membre de l'OTAN. Le Kremlin a réagi ce matin en rejetant, je cite, des histoires alarmistes. Dans l'actualité économique, le groupe Meta va devoir apporter des modifications majeures à Facebook et à Instagram, en plus de débourser près de 17 milliards de dollars. Meta a conclu un accord avec plusieurs États américains pour mettre fin à des poursuites. Ces plateformes seraient conçues de façon à créer une dépendance chez les plus jeunes et Meta serait malhonnête sur les questions de sécurité. Altine Lazage a recueilli l'éclairage d'un spécialiste, maître Raphaël Milona, avocat spécialisé en droit numérique.
10: Je pense que ça va créer un précédent, c'est clair, que les applications type TikTok, Snapchat ou autres applications qui ont des utilisateurs jeunes, je pense, vont clairement devoir s'en inspirer et mettre en place un contrôle effectif et efficace des utilisateurs, de l'âge des utilisateurs et également de revoir leurs fonctionnalités. Je pense notamment à ce qui était pointé du doigt dans cette procédure et aussi par la Commission européenne, qui sont les scrolls, ce qu'on appelle le scroll infini. Le fait qu'on puisse scroller pendant des heures et des heures sans que ça s'arrête. Le phénomène de bulle algorithmique qui, on le sait aujourd'hui, est extrêmement dangereux pour les mineurs puisque ça peut les enfermer dans des schémas mentaux qui peuvent être extrêmement nocifs. Et je pense qu'il est très probable, à mon sens, qu'Instagram et Facebook, enfin que Meta modifie ses applications dans le même sens en Europe.
2: En France, un premier grand débat entre candidats à la présidentielle 2027. Il se déroule actuellement au stade Roland-Garros où se tiennent les journées d'été du MEDEF, le patronat français. Les chefs d'entreprise interrogent sur leur programme économique 7 candidats à moins de 8 mois du premier tour. Ce sera le 18 avril. Parmi ces candidats invités par le MEDEF, Marine Le Pen, Jean-Luc Mélenchon et Édouard Philippe. Avant de monter au filet à Roland-Garros, ce dernier a énoncé ce matin ses proposition pour les entreprises dans une interview à l'agence France Presse. Aucun doute possible, Valérie Gasse, Édouard Philippe brosse les patrons dans le sens du poil.
11: Édouard Philippe n'en a jamais fait mystère, il se considère comme un homme de droite. Les mesures qu'il avance ce matin le confirment, notamment lorsqu'il propose d'abaisser à 12 mois la durée de l'indemnisation du chômage pour les moins de 50 ans, ou encore de mettre fin à l'open bar des arrêts de travail et à ce qu'il appelle le phénomène du chantage à l'arrêt maladie en proposant de renforcer les jours de carence. Dans son viseur aussi, des réponses au débat du moment sur la transmission des entreprises familiales, facilitée par le pacte Dutreil qu'il ne veut pas remettre en cause, contrairement à d'autres candidats. Idem sur la taxation des héritages, sur laquelle il se dit en désaccord frontal avec Jean-Luc Mélenchon, qui veut taxer l'intégralité des héritages au-delà de 12 millions d'euros. Le candidat insoumis avec lequel il a alimenté la controverse en cette rentrée et dont il dénonce aussi une autre proposition, celle d'annuler la dette. Pour Édouard Philippe, c'est l'assurance de la destruction du crédit de la France. Sur les retraites, il persiste. Il faudra travailler un peu plus longtemps, sans en dire plus. Des messages doux aux oreilles des patrons, comme la promesse de supprimer 50 milliards d'impôts de production.
2: Enfin, un mot de basket, les éliminatoires de la Coupe du Monde 2027. L'équipe de France reçoit dans ce cadre la Slovénie. Coup d'envoi 20h30 à l'Accor Arena, la grande salle de Percy. C'est la fin du journal. Très bonne journée à tous.
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Vous écoutez RTR et c'est l'heure de votre agenda culturel de l'été pour ce jeudi 27 août. On commence avec le dernier marché de l'été organisé par les Audacieuses. C'est ce soir à la guinguette du Combeiro au monastère à partir de 18h. Vous pourrez y rencontrer créateurs, artisans, productrices et revendeurs. Ils vous proposeront leur savoir-faire, des spécialités gourmandes et les produits de notre terroir. Rendez-vous à la guinguette du Combeiro au monastère. Et qui dit guinguette dit donc restauration sur place avec un snack et une buvette. Ça débute à partir de 18h. On termine avec l'exposition Le Temps des Images, la sculpture en Rouergue à la fin du Moyen-Âge, proposée par le musée Fenaille. Vendredi après-midi sera la dernière opportunité de profiter de la visite guidée à 14h30. Elle met en avant les chefs-d'œuvre de la sculpture gothique en Rouergue de cette période. Attention, la réservation est obligatoire pour y assister, car le nombre de places est limité. Pour ce faire, rendez-vous sur la billetterie Rodez Tourisme. Pour la visite guidée, les tarifs sont de 4€ pour les adultes et 2€ pour les prix réduits. Ajoutez à ça le prix d'entrée au musée qui est de 12€, gratuit pour les moins de 18 ans. Et pour les moins de 6 ans, la visite de l'expo de demain est aussi gratuite. Elle se déroulera, on le rappelle, au musée Fenaille de 14h30 à 15h30. Pour les retardataires, une nouvelle session est prévue en octobre pour laquelle vous pouvez déjà prendre vos places. C'est fini pour cet agenda, on se donne rendez-vous demain, même antenne, même heure, et je vous laisse avec la playlist musicale de Radio Temps Rodez.

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0: Aujourd'hui, j'ai avec moi au micro Laurent Joyeux, chargé de mission culture pour le parc naturel régional de l'Aubrac. Bonjour Laurent.
1: Bonjour.
0: Alors aujourd'hui, Laurent, vous allez nous parler de la nuit des Burons, ces activités culturelles, mais pas que, qui ont lieu sur l'Aubrac du mois de mai au mois de septembre toute l'année. Alors déjà, est-ce que vous pouvez nous rappeler le contexte de la création de la nuit des Burons?
1: Oui, bien sûr. Donc, la nuit des Burons est créée avec le parc en 2018. Elle conjugue à la fois la thématique de la nuit, je crois que c'est d'actualité aujourd'hui, et celle de ces fromageries d'estive qui sont le patrimoine un peu emblématique du haut plateau de l'Aubrac. Donc, de fait, l'idée, c'est la 9e édition cette année 2026, du coup. L'idée, c'est de pouvoir articuler une proposition de balade naturaliste, de découverte de la nature dans l'après-midi, une proposition artistique, hein, comme nous allons le voir, qui sont assez variées, et soit un pique-nique, soit une petite restauration, et le plus souvent, c'est des aligots saucisses qui sont proposés. Tout ça dans un cadre très convivial, simple, et c'est évidemment gratuit.
0: De la nature, de la culture et de l'aligot, tout ce qu'il faut pour être un bon Aveyronnais. Alors pour ce samedi 29 août, quelles sont les activités proposées par la nuit des Burons?
1: Ce sera aussi une proposition qui concernera les Ruthénois, puisque au Buron des Inguiens, à Condon-Aubrac, proposition très originale autour de la samba, puisque nous invitons à partir de 18h30 la Batucada de Rodez.
0: Ah super!
1: Tamos Juntos.
0: Super, la Batucada de Rodez qui se déplace sur l'Aubrac. Donc on
1: et
0: y
1: voilà.
0: va pour les écouter, pour danser avec elles et eux. C'est donc pour tous les publics?
1: Tout public, gratuit, et à 16h30, il y aura aussi une balade naturaliste, à partir du Buron.
0: À partir
1: De
0: du...
1: découverte de la prairie et de la faune et de la flore autour du Buron.
0: D'accord, balade naturaliste qui dure combien de temps?
1: Oh, 1h30 environ.
0: C'est à quel prix?
1: C'est gratuit.
0: Est-ce qu'on aura un aligot saucisse?
1: Alors là, non, vraisemblablement, nous aurons plutôt peut-être une petite restauration proposée, des boissons, et sinon ce sera pique-nique partagé.
0: D'accord, pique-nique partagé, c'est aussi ça, l'esprit des Burons de l'Aubrac. Et où est-ce qu'on peut trouver toutes les informations de manière générale sur la nuit des Burons? Vous avez un site internet et des réseaux sociaux?
1: Alors, évidemment, le site internet du Parc Naturel Régional de l'Aubrac, vous tapez la nuit des Burons et vous avez tout le programme. Et sinon, effectivement, la page Facebook qui est tout le temps actualisée, la nuit des Burons. Je suis particulièrement ravi cette année parce que le soleil est au rendez-vous pour ces soirées. Et donc, on fera bien monter la température le soir, que ce soit avec le cirque contemporain, la pastourelle ou la batucada Tamos Juntos.
0: Alors pas trop quand même, parce que la température grimpe bien déjà en journée. Au contraire, profitons des soirées fraîches sur l'Aubrac
1: Exactement.
0: le soir. Donc pour profiter de la nuit des Burons, rendez-vous sur Facebook, sur Instagram et sur le site parc-naturel-aubrac.fr. Vous y trouverez toutes les informations. Merci Laurent d'être venu à notre micro.
1: Merci à vous.

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0: 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Je suis Lola Crosse et j'arpente ce bout de campagne depuis 10 ans comme journaliste. Avec Finta, je vous invite à croiser des regards, à finter de plus près, et ça commence tout de suite. Pendant plusieurs années, Christophe Palousse chassait les Aveyronnais, littéralement, sur le réseau social professionnel LinkedIn. Et il s'en souvient aujourd'hui dans un grand éclat de rire. À la recherche d'Aveyronnais expatriés partout dans le monde, il a tissé, relation par relation, une toile d'araignée à faire pâlir les plus grands carnets d'adresses. Avec son acolyte Stéphane Rouquette, Christophe Palousse est l'instigateur de la communauté Aveyron Worldwide, qui rassemble aujourd'hui quelques 2600 membres vivant dans 75 pays à travers le monde. Depuis 2014, avec pour seule volonté de provoquer des rencontres, Christophe Palousse anime cette communauté, entretenant une solidarité aveyronnaise souvent portée en étendard. Sur le groupe LinkedIn, on se dépanne pour trouver un logement à l'un, un stage à l'une, on partage les offres d'emploi et on se fait la courte échelle. Des repas sont organisés ici ou là toute l'année, de Toulouse à Montréal, mais aussi en Aveyron, l'été et à Noël, pour rassembler ce petit monde. Et grande nouveauté en ce printemps 2025, Aveyron Worldwide devient une plateforme numérique, pensée comme un véritable réseau social dédié à celles et ceux que leurs origines aveyronnaises réunissent. C'est cette actualité qui m'a donné envie de découvrir qui se cache derrière ce chef d'orchestre, par ailleurs salarié de la CCI Occitanie. Dans cet entretien avec Christophe Palousse, j'ai appris qu'il est passé à une danse de devenir instituteur, qu'il aurait pu céder aux sirènes de l'entrepreneuriat, mais qu'il n'a jamais eu envie de s'expatrier lui-même et qu'il réfute toute forme de chauvinisme. J'ai appris aussi qu'Aveyron Worldwide pourrait bientôt devenir une agence matrimoniale. Je rigole, mais il y a un peu de vrai là-dessous. Bonne écoute.
1: Ben, bonjour Lola, merci de m'avoir invité d'abord. C'est un plaisir, un honneur de te répondre, de te recevoir aujourd'hui chez moi, donc au centre-ville de Rodez.
0: Donc on est dans ton appartement.
1: Voilà, dans mon appartement, dans mon environnement personnel et en même temps environnement où je fais de temps en temps du télétravail.
0: Est-ce que Rodez, tu y as toujours vécu ?
1: Oui, je suis né à Rodez et j'ai toujours vécu à Rodez.
0: Tu es né dans quelle famille, toi ? C'est quoi ton environnement familial ?
1: Mon environnement, je suis né donc au centre-ville de Rodez, où mon père était directeur d'école. Et ma mère a travaillé au collège Fabre à Rodez, donc plutôt le milieu enseignant.
0: Ok. Voilà. Et quel lien est-ce que tu entretiens à tes racines ? Alors c'est une question qui est peut-être parfois un peu philosophique et c'est difficile de trouver des mots. Est-ce que toi, tu mets des mots sur ton attachement à tes racines ?
1: Donc c'est un attachement très fort. Et je trouve qu'aujourd'hui, même en étant basé en Aveyron, on peut faire des choses à l'international. Donc voilà, c'est pas un handicap d'être né et de vivre en Aveyron, bien au contraire.
0: Alors l'international, c'est le cœur de ton métier aujourd'hui à la CCI Occitanie.
1: Tout à fait.
0: Quel a été ton parcours jusqu'à ce métier-là ?
1: Alors, moi j'ai commencé à travailler au sein du groupe InforSud, où j'avais en charge la mise en place et la formation des entreprises. C'était le début de l'informatique, donc avec les tout premiers logiciels de gestion, comptabilité, paye, facturation. Donc j'allais dans les entreprises pour, une fois que la vente était réalisée par des équipes commerciales, moi j'intervenais dans ces entreprises-là pour faire l'installation, le paramétrage et former les utilisateurs. Donc c'était déjà l'envie de transmettre, de partager, de former qui était très présente chez moi. Donc j'ai fait ça pendant quelques années et puis après j'ai intégré le groupe Crédit Immobilier de France, où j'ai commencé à faire de la micro-informatique. C'était le tout début des Windows, des messageries Outlook, d'Internet. Donc j'ai formé tout le personnel à ces outils-là. Et puis après, je suis passé responsable comptable, responsable du contrôle interne. Et en 2007, la Chambre de commerce Aveyron est venue me chercher pour occuper le poste de responsable de la formation continue et directeur de l'école des managers. Donc là aussi, c'était beaucoup de relations avec les entreprises, du partage, des échanges, des rencontres, voilà, un petit peu. Et en 2014, j'ai basculé sur le poste international, où donc mon métier ou ma mission aujourd'hui, c'est d'accompagner les entreprises donc de l'Aveyron, du Lot, de la Lozère et quelques entreprises de Toulouse et Montpellier sur leur développement à l'international. Alors quand je dis accompagner, c'est quoi ? C'est les aider à trouver des contacts potentiels, les informer des salons professionnels qui peuvent être pertinents pour eux. C'est également aussi répondre aux questions réglementaires et c'est chercher des financements pour que l'export leur coûte le moins cher possible. Voilà mes trois missions principales au sein de la CCI Occitanie.
0: Donc tout ton parcours illustre ton appétence pour le réseau, mettre en lien.
1: Oui, avec du recul, on peut dire ça. Et effectivement, c'est un fil conducteur de mettre des gens en relation, d'aider, d'amener des solutions. Alors après, par exemple, sur les questions réglementaires à l'international, je ne suis pas un spécialiste de tous les pays, tous les produits. C'est tellement complexe que je m'appuie sur mon réseau international pour toujours trouver la bonne réponse dans un temps le plus court possible, la réponse pertinente pour les entreprises. Voilà, donc si je m'appuie sur les douanes, sur les attachés économiques dans les ambassades de France à l'étranger, etc. Voilà, donc je suis un facilitateur. Voilà.
0: Et pourquoi mettre cette appétence-là au service des entreprises ? Parce que ce n'est pas forcément inné, si tu viens d'une famille notamment de professeurs. Enfin, on sait que c'est milieux qui peuvent être éloignés de l'entreprise à certains endroits.
1: Je ne sais pas, j'ai failli être enseignant, puisque j'ai passé le concours d'institut à la sortie du bac. Donc j'ai eu de très bonnes notes en maths, en français, en sport. Mais je me suis fait recaler à l'épreuve musique, donc note éliminatoire. Parce qu'il a fallu que je m'exprime devant un jury, donc en sortant du bac. À l'époque, on passait le concours d'institut à la sortie du bac. Donc j'avais 17 ans et demi, et il fallait que je danse et que je reconnaisse des instruments de musique devant un jury. Et donc j'ai pris note éliminatoire à 5 sur 20. Bon. Mais j'aurais pu être enseignant, effectivement. Voilà, et donc je ne sais pas, ce rebond dans l'entrepreneuriat ou dans l'entreprise, c'est au fil de ma carrière, de rencontrer aussi des gens qui entreprenaient, d'être leur interlocuteur, d'avoir leur confiance. Voilà, ça s'est fait un peu naturellement, je dirais, mais sans trop savoir comment l'expliquer, quoi. Mais je peux passer du couteau au whisky ou au gant ou à du traceur du logiciel. Donc voilà, c'est très très varié et ça fait une très très grande richesse, quoi, parce que je découvre, je comprends plein de métiers différents, quoi.
0: Et toi, tu n'as jamais cédé aux sirènes de l'entrepreneuriat ? T'as jamais eu
1: c'est
0: envie ?
1: C'est une bonne question. J'ai eu des envies, mais je suis jamais passé à l'acte.
0: Voilà.
1: Ben, je sais pas, manque de quelque chose. Je sais pas quoi, mais ouais, non. Ça a failli se faire une fois, et puis ça s'est pas fait. On a failli partir sur un projet avec un copain, et puis ça s'est pas fait. Voilà. Mais c'est les hasards de la vie, comme dans le travail, j'ai jamais fait un CV. On est toujours venu me chercher. Et donc, voilà, je ne sais pas ce que c'est postuler à une offre d'emploi.
0: Mais c'est pas un regret, on n'entend pas forcément
1: un
0: regret dans ta voix.
1: Non, pas du tout, non, c'est pas un regret.
0: Ni pour le CV, ni pour l'entrepreneuriat.
1: Non, pas du tout, c'est, voilà, la vie s'est déroulée comme ça, voilà, il y a des moments, des chemins qui se présentent, on en choisit un, et puis, non, moi, je j'avance, je regarde devant, et non, aucun regret, ouais, aucun regret.
0: Donc là, c'est vraiment ta casquette professionnelle que tu viens de développer, mais tu en as une autre qui... avec laquelle on te connaît peut-être un peu plus finalement. Ouais. C'est celle de chef d'orchestre, pour le coup, c'est la musique qui te rattrape. Du réseau Aveyron Worldwide, que tu as contribué à créer en 2014 avec Stéphane Rouquette.
1: Tout à fait.
0: Donc là, c'est l'idée de relier tous ces Aveyronnais expatriés dans le monde entier. Je crois savoir que l'idée est née sur une terrasse réténoise. Est-ce que tu peux nous raconter cette journée où cette idée est arrivée ?
1: En fait, on a créé ce groupe donc en 2014 avec Stéphane Rouquette. C'est parti d'un apéritif qu'on a fait aux colonnes Place d'Armes à Rodez. On était 5. Et puis l'idée a germé en disant, tiens, on va lancer comme ça Mais on n'avait pas idée que ça pouvait prendre une telle ampleur, quoi. Donc c'était quelque chose d'assez marrant. Le deuxième repas, on l'a fait ici, dans ce local, chez moi, on était 12. Le troisième, on était 18. Le quatrième, on était 25. Et puis là, on a dit, bon, il faut trouver maintenant des restaurants qui peuvent nous accueillir. Parce que, bon, alors, à 25, c'était sympa, chacun a amené quelque chose. Mais ça a pris très vite de l'ampleur. On est passé très vite à une centaine de personnes, 200, 500, puis les premiers milliers. Et là, ça s'accélère, puisqu'aujourd'hui, on est à 2600 membres à travers 75 pays, quoi. Voilà, donc c'est là aussi, c'est le plaisir de rencontrer des gens de cultures différentes, d'expériences professionnelles différentes, de réunir tous ces gens-là, de les faire se rencontrer et de partager des moments de convivialité. Et puis si on peut faire plus, on aide des personnes sur des logements, des recherches de stages. Il y a des relations business qui se créent entre certains membres, des voyages. J'ai des gens de Toulouse qui sont partis en voyage au Vietnam chez d'autres Aveyronnais. Bon voilà, c'est des choses. C'est le plaisir de partager, de mettre des gens en relation, quoi, avec toujours cette bienveillance et convivialité. C'est vraiment ce qui ressort de tous les repas, encore celui qu'on a fait mercredi dernier. C'est ça, quoi.
0: Mais l'idée, vraiment, au tout départ, vous dites quoi ? Qu'est-ce que vous voulez faire ? Est-ce que c'est d'abord juste partager des verres et se dire que c'est l'occasion de rencontrer du monde ?
1: Oui, c'est ça. Au départ, c'est ça. C'est l'idée de dire, ah, ben, tiens, il y a des Aveyronnais un peu partout. On lance l'idée juste pour se retrouver. Viens qui veut, viens qui peut, quoi. Voilà, c'était ça, tout simplement, l'idée.
0: Et voilà. Ça répond à quel besoin, d'après toi ?
1: Ben, le besoin, il est de se retrouver. On le voit encore plus aujourd'hui depuis le Covid. Les gens ont besoin de liens. Moi, ce que j'avais ressenti, parce qu'en fait, dans le cadre de mon travail à la Chambre de commerce, j'allais à Paris voir des Aveyronnais. Et beaucoup m'ont dit, on travaille comme des fous, on n'a pas le temps de se faire du réseau. Ça serait bien qu'il y ait quelque chose. Voilà. Donc c'est parti aussi de ce paramètre-là. Des gens qui travaillent beaucoup à Paris avec des horaires compliqués, des temps de déplacement compliqués, et l'inconnu, la grande ville, dans quel club on va aller. À Rodez, c'est facile de se mettre dans un club, dans une association. Je comprends que dans une grande ville, c'est plus compliqué. Et voilà, et on a lancé ça, mais vraiment sans savoir ou sans penser que ça pourrait prendre cette ampleur, quoi. C'est très, très clair là-dessus, quoi.
0: Donc au début, c'est des repas un peu informels.
1: Ouais, ouais.
0: Et à
1: ouais.
0: Quel moment est-ce que la communauté se crée sur le réseau professionnel?
1: Alors,
0: LinkedIn?
1: On a créé un LinkedIn assez rapidement, à peu près quelques mois après, entre 6 mois et 1 an après, où on s'est dit que c'est une façon simple de communiquer. C'est une façon simple d'identifier des personnes aveyronnaises. Donc c'est vrai que, on va dire, les premières années, j'ai fait beaucoup de démarchages sur LinkedIn, des personnes, voilà, on avait des personnes en commun, les personnes avaient fait des études en Aveyron, donc 99% de chances qu'ils soient d'origine aveyronnaise, et donc j'ai fait beaucoup de démarchages sur LinkedIn les premières années, voilà. Et donc ce groupe LinkedIn a grandi.
0: Tu me l'as dit en préparant que tu chassais l'Aveyronnais sur LinkedIn.
1: Oui,
0: tu l'as
1: tout
0: dit
1: à fait.
0: Comme ça.
1: Oui, mais ça, c'était enfin, les premières années. Aujourd'hui, c'est plus le cas. Aujourd'hui, c'est plutôt des demandes entrantes. Voilà. Sauf cas particulier, bien sûr, ça m'arrive encore. Mais aujourd'hui, c'est plutôt des demandes entrantes. Des gens qui ont entendu parler du groupe, bouche à oreille, et qui demandent à intégrer. Ouais.
0: Et qu'est-ce qui s'y passe sur ce groupe ?
1: Alors, il s'y passe donc beaucoup d'échanges. On a beaucoup de demandes sur des recherches de logement, des recherches de stage. Quelques personnes publient des offres d'emploi aussi. Et puis on essaye de faire vivre le groupe, parce que quand même 10 ans, faut le faire bouger. Donc jusqu'à présent, on faisait des repas tous les étés, tous les jeudis soirs au mois d'août en Aveyron dans un restaurant. Et un repas aux vacances de Noël. Pourquoi ? Parce qu'on s'aperçoit que tous les étés aux vacances de Noël, les Aveyronnais expatriés, où qu'ils soient dans le monde, reviennent en famille en Aveyron, puisque globalement, tout le monde a ses racines en Aveyron. Donc, c'était ça. Et l'an dernier, on a fêté les 10 ans sur l'Aubrac, où on a eu 100 personnes. On a été obligé de clôturer, de limiter les inscriptions. 100 personnes dans un bureau pour manger un aligot saucisse. Mais on avait 12 pays qui étaient représentés, quoi. Il y avait le Sénégal, le Canada, l'Allemagne, la Belgique. Bon. Enfin, voilà. Donc il y avait quand même 100 personnes pour quelque chose d'assez basique, manger un aligot-saucisse, quoi. Voilà. Et donc il y a des liens qui se créent, des gens qui deviennent amis, etc. Mais ce qu'il y a de fort, c'est qu'on réunit 100 personnes qui a priori se connaissent pas. Bon, il y a toujours des fidèles, mais il y a toujours des nouvelles têtes. Donc ça, c'est vraiment important. Et ces gens-là discutent comme si c'était un repas de famille et qui se connaissaient depuis 30 ans, quoi. Donc c'est vraiment les valeurs partagées et il y a quelque chose qui se passe à chaque fois.
0: Parce que l'Aveyron en commun, ça suffit pour enclencher la discussion,
1: puis,
0: c'est ça ?
1: Oui. Puis il y a des gens qui se retrouvent, qui ont grandi dans le même village et qui se sont jamais connus petits et qui se retrouvent là. Mais tiens, t'es originaire de tel village, mais moi aussi. Et ta grand-mère, elle habitait où ? Là, ah ben moi j'étais à côté. Enfin, voilà, il y a des choses, des anecdotes très très marrantes, quoi. Mais oui, là, le mot Aveyron, avec les valeurs que ça dégage derrière, quoi. Hein, le sérieux, la discrétion, etc. Donc oui, c'est des voilà. On n'a jamais vu sur un repas une personne rester toute seule dans un coin. Voilà. Et donc depuis, ça a fait des petits, il y a des repas à Lyon, il y a là, la semaine dernière on a fait le 9e repas à Toulouse avec encore une fois 95 personnes, on était obligé de limiter les participants par manque de place au café Autier. Bon voilà, c'est quelque chose de très très important, quoi. C'est aujourd'hui les gens apprécient ces moments-là. Voilà.
0: Est-ce qu'en fait vous continuez à vous animez?
1: Oui.
0: Une solidarité aveyronnaise, oui. Qu'on a toujours connue et entretenue, mais en fait, vous vous servez du numérique, ne serait-ce que ça, pour animer cette solidarité,
1: oui.
0: C'est ça ?
1: Oui. Ben, alors, au départ, notre outil, c'était LinkedIn. Bon, sachant que sur les 2600 personnes, aujourd'hui, on doit avoir une cinquantaine de personnes qui n'ont pas de profil LinkedIn. Moi, je m'en suis servi à titre perso. J'étais passé 3 jours à Los Angeles. J'avais 3 Aveyronais. J'ai envoyé 3 mails. On s'est retrouvés une après-midi à Los Angeles. Bon, voilà, c'est tout simplement cette solidarité, cette convivialité. Voilà, là, il y a eu des repas. Il y a eu un repas au Vietnam. Il y a eu un repas à Cannes. Il y a eu un repas en Bolivie, à Dakar. Montréal, là, j'étais à Montréal il y a un mois. On a fait le repas. J'ai 50 Aveyronais qui sont à Montréal. On a fait un repas. On était 25 ou 26. Bon, voilà, ça bouge. Cette communauté bouge partout, quoi. Mais sans qu'il y ait Stéphane ou moi à la manette. C'est ça qui est important. Le groupe, il appartient à personne. C'est ce qu'on a toujours dit depuis le début. Le groupe, il n'est pas à Stéphane ou à moi. Il est à tout le monde. Donc, si quelqu'un veut organiser un repas à Bordeaux ou à Nantes, il est libre de le faire.
0: Voilà. S'approprier. Mai 2025, c'est la naissance de cette plateforme.
1: Oui.
0: C'est presque un réseau social aveyronnais que vous venez de
1: tout
0: créer. C'est le Facebook aveyronnais. C'est
1: ouais,
0: bon, on a plus
1: alors,
0: des GAFAM.
1: On n'a pas cette ambition-là ou cette prétention. Mais c'est un vrai réseau d'entraide, de bienveillance. On va publier des offres d'emploi, on va publier la recherche de logement, on va publier peut-être quelque chose sur la recherche de lieux de vacances. Je veux partir en Allemagne. Est-ce qu'il y a un Aveyronais qui est en Allemagne et qui voudrait prêter, louer son appart? Enfin, on peut faire de la mise en relation. Bon, voilà. Mais c'est aujourd'hui un outil moderne, voilà, qui nous sort un petit peu de LinkedIn.
0: Donc comment est-ce que vous l'avez créé ? Enfin, comment est-ce que vous l'avez réfléchi, en fait, d'avoir cette offre ?
1: Ça fait des années qu'on y réfléchit, mais on est une association, donc sans cotisation, sans subvention, donc sans moyens financiers. Et du coup, on n'avait pas les moyens de payer un professionnel pour développer cette plateforme. Et là, donc, on a Thibaut Sabatier, qui est ingénieur développeur informatique, qui s'est proposé de nous aider, histoire de se faire un peu la main, et de voir si lui était capable, pour se prouver qu'il était capable de développer ça. Voilà, donc depuis le début de l'année, il a passé énormément de temps à développer bénévolement cette plateforme pour le groupe Aveyron Worldwide. Les personnes qui sont déjà membres du groupe Aveyron Worldwide vont pouvoir accéder à cette plateforme. Leur profil est déjà pré-créé, donc il faut qu'ils se connectent pour le valider et l'actualiser. Par contre, quelqu'un qui n'est pas membre à ce jour d'Aveyron Worldwide va demander à pouvoir adhérer à ce groupe-là. et sa candidature, entre guillemets, sera validée ou pas en fonction de nos critères. C'est-à-dire qu'aujourd'hui, l'idée, c'est de prendre des gens qui sont donc aveyronnais d'origine et qui travaillent, qui vivent hors Aveyron ou hors de France, ou aveyronnais de cœur. Par exemple, si monsieur est aveyronnais et travaille à Paris et que madame n'est pas aveyronnaise, voilà, les conjoints sont les bienvenus. Voilà. Donc il y a ces critères-là. Donc voilà, donc ça sera ouvert à... On pense que cette plateforme va faire arriver de nouvelles têtes, de nouveaux membres qui n'étaient pas obligatoirement présents sur LinkedIn, qui n'avaient pas entendu parler de LinkedIn et de Aveyron Worldwide et qui vont intégrer la plateforme. Voilà. Mais encore une fois, il n'y a pas d'objectif de quantité. On ne recherche pas à faire 5 000 ou 10 000 membres. Ce n'est pas ça l'objectif. L'objectif, c'est toujours la convivialité, partager des valeurs aveyronnaises. C'est vraiment ça l'objectif.
0: Tu parlais des critères donc, que vous avez pour accepter des nouveaux membres. Et cette question de l'origine, vous remontez jusqu'où pour
1: l'origine aveyronnaise? Il n'y a pas de date limite. Non. Après, si quelqu'un nous dit, j'ai mon grand-père qui était aveyronnais, voilà. J'ai, dans le groupe, on a des personnes, effectivement, qui vivent à Paris. C'est les grands-parents qui sont aveyronnais. Mais malgré tout, il y a un attachement à l'Aveyron, quoi. Parce qu'ils sont venus quelques années, gamins, en vacances l'été. Le nombre de membres du groupe qui m'ont dit « Ouais, moi j'ai passé mes vacances à Capdenac, à Marciac, chez ma tante, chez mon grand-père, chez tout ça », c'est énorme, quoi. Et ils en gardent quelque chose, même si c'était il y a 30 ans ou 40 ans. Il y a encore cette marque Aveyron qui est imprégnée dans leur cerveau, donc c'est quand même assez fort, quoi.
0: Oui, c'est ça que vous allez chercher, un lien qui peut être plus ou moins distendu, mais en tout cas une volonté d'adhérer à des valeurs.
1: Tout à fait. Et puis aussi, autre chose intéressante, c'est qu'on va des étudiants à presque des retraités, quoi. Le repas à Toulouse, mercredi, il y avait des jeunes étudiants en première année de droit à Toulouse, et des gens qui ont dépassé la soixantaine, voilà, donc tout ça, ça se mixe. C'est très mixte aussi, donc c'est pas qu'un réseau, voilà. Donc je trouve qu'il y a une diversité sociale et humaine hyper riche, quoi.
0: Toi, qu'est-ce que tu y trouves personnellement?
1: Ben moi, j'y trouve du plaisir de rencontrer des gens de tout horizon, des expériences professionnelles. J'apprends énormément de choses de tous ces gens-là. Et puis, c'est le plaisir de connecter une personne avec une autre personne. Voilà, on a eu à notre connaissance une première rencontre amoureuse sur ce réseau, donc on a créé un couple. Donc bon, voilà, ça fait partie des belles histoires aussi. Il y en aura peut-être d'autres, il y en a peut-être eu d'autres qu'on ne connaît pas. Mais voilà, non, c'est le plaisir de rencontrer, de partager, d'échanger. Et puis, ça permet de voyager sans voyager, quoi. Donc, de discuter avec quelqu'un qui est au Sénégal, de discuter avec quelqu'un qui est aux Pays-Bas. C'est unique, quoi. C'est unique.
0: Ça t'a jamais donné envie de t'expatrier, toi?
1: Jamais, non. J'aime bien voyager, faire petite dose. Mais je pense que m'installer loin dans un pays, l'Aveyron me manquerait quand même.
0: De ton expérience à la fois CCI et Aveyron Worldwide, est-ce que l'image d'Épinal qu'on peut avoir de l'Aveyron, de ses valeurs de travail, de ses valeurs d'entrepreneuriat, est-ce qu'elle se vérifie dans ton expérience internationale?
1: Oui, je pense que les Aveyronnais, on est connus quand même pour ça. Le côté valeur, le côté engagement, sérieux, travail. On est reconnu aussi pour cette force collective. Ce que moi je dis, la diaspora aveyronnaise, certains disent la mafia aveyronnaise, donc j'aime pas ce terme parce que ça fait un peu mauvais terme, mais il y a cette solidarité qu'on retrouve par exemple sur les groupes d'aveyronnais expatriés, quoi. Ils sont contents de se retrouver entre eux, là aussi c'est rassurant. Donc je pense que cette image, elle est forte, ouais. Je pense que cette image, elle est forte.
0: Y compris à l'international, ou est-ce que ça s'arrête à Paris, cette reconnaissance de l'identité aveyronnaise?
1: Je saurais pas tellement le dire, mais...
0: Tu organises aussi des voyages à l'international pour des chefs d'entreprise aveyronnais.
1: Voilà, tout à fait.
0: Ça, c'est dans le cadre de la CCI.
1: Oui. Alors, voilà, effectivement, donc, j'ai cité tout à l'heure mes missions principales, mais depuis 2017, j'organise tous les ans ce que j'intitule une learning expédition à San Francisco. Donc je prends une douzaine d'entreprises. Alors la première année, c'était que la CCI Aveyron. Aujourd'hui, c'est des dirigeants de toute l'Occitanie. Et on va voir tout ce qui se passe dans les nouvelles technologies à San Francisco. Donc on va chez Google, chez Meta, chez Uber, chez Salesforce, chez Microsoft, à Stanford, pour comprendre l'évolution des nouvelles technos et surtout mesurer les outils, les impacts qui vont se produire demain sur nos entreprises. Donc 2017, on a commencé à parler Big Data, puis après c'était les objets connectés, puis les véhicules autonomes, et puis là, depuis 2023, c'est l'intelligence artificielle. Bon, voilà, donc il y a une certaine escalade, une certaine accélération des nouvelles technos, et ben, là aussi, mon plaisir, c'est de prendre des gens qui me font confiance et d'aller leur montrer tout ce qui se passe là-bas, et que ben, même en étant basé à Rodez, on peut accéder à des cadres dirigeants supérieurs chez Meta, chez Uber, etc., et qui nous reçoivent et qui nous explique tout ce qui est en train de se passer. Donc là, c'est pour les éveiller, les sensibiliser à l'avenir en disant ben, attention, voilà, il y a ça qui arrive, ça va se passer comme ça, etc. Voilà. Donc je fais ça depuis 2017. Donc aujourd'hui, j'ai dû prendre à peu près 110 ou 120 dirigeants à San Francisco. L'an dernier, j'ai fait la même chose sur Tokyo. Donc c'était un autre univers, j'étais curieux d'aller découvrir le Japon, mais toujours par cet aspect business et nouvelles techno. Donc l'idée, c'est de comprendre la culture du pays, comment on peut faire des affaires ou pourquoi on ne fera pas des affaires avec ces gens-là, comprendre les différences de culture, et puis de mesurer l'évolution des nouvelles technologies, la robotique, l'intelligence artificielle, etc. Et qu'est-ce que ça va impacter demain sur nos entreprises, mais même sur nous, perso. Là, cette année, j'ai pris un chef d'entreprise qui m'a dit « je regrette pas d'être venu, j'ai compris dans quel monde vivront mes enfants demain ». Voilà. Au-delà de l'entrepreneuriat.
0: Et une économie aveyronnaise, avec ses atouts et peut-être aussi ses limites, quelle place est-ce qu'elle peut prendre dans ce monde mondialisé et technophile?
1: Mes objectifs sur ces déplacements à San Francisco, c'est pas obligatoirement d'aller vendre des produits ou des services aveyronnais, c'est surtout d'aller comprendre l'état d'esprit. Maintenant, l'Aveyron a de très beaux savoir-faire. Hein. On peut citer les gannes de Millau, les couteaux de la Guiole. Il y a un vrai savoir-faire. Donc, l'Aveyron a tout à fait sa place à l'international. Le tout, c'est d'être capable de faire notre promotion et de faire savoir au monde entier qu'on a ces compétences-là et ces qualités. On a aujourd'hui le label EPV, Entreprise du patrimoine vivant. L'Aveyron, en Occitanie, est le département où il y a le plus d'entreprises du patrimoine vivant. Bon, voilà, donc il y a des vrais savoir-faire à nous de savoir communiquer et les faire connaître à l'étranger, quoi. Voilà.
0: Est-ce qu'il n'y a pas un petit côté schizophrène en toi, dans ton quotidien, à des moments, quand tu vois tous les talents, tous ces gens pleins de créativité partout dans le monde qui ont un lien avec l'Aveyron, est-ce que tu n'as pas envie de les faire s'installer ici, quand même? Et de répondre à des besoins de recrutement qui sont criants dans les entreprises et...
1: Oui, après, c'est très compliqué de faire venir des gens en Aveyron. Je pense qu'on a encore un peu une image d'un territoire rural, pas trop numérique, loin de tout. Donc je pense qu'on a des efforts à faire là-dessus, sur la communication, faire connaître l'Aveyron.
0: Même c'est... de ceux qui ont un lien avec le territoire, qui reviennent potentiellement tous les ans.
1: Ceux qui sont nés ici... connaissent, voilà. Mais.
0: Et c'est eux, tu veux pas les faire revenir?
1: Si, alors eux, on a des demandes. C'est-à-dire que c'est des personnes qui arrivent à la quarantaine, qui commencent à avoir des enfants qui sont ados, et c'est quand même compliqué, les temps de trajet pour aller à l'école, tout ça, à Paris, par exemple. Donc ceux-là, c'est compliqué, et ceux-là, voilà, tous les ans, on a 2-3 demandes de personnes comme ça qui souhaitent revenir en Aveyron. Voilà, mais sauf que ben, quand c'est un couple, il faut trouver 2 jobs, 2 cadres en Aveyron, donc c'est pas toujours évident, ça peut prendre du temps. Mais là, je pense à un couple qui est arrivé, ils étaient plutôt de fonction publique, hein, ils ont mis 2-3 ans à avoir leur mutation, en même temps, tous les deux pour l'Aveyron. Mmh. Voilà. Je pensais que tu parlais des personnes non aveyronnaises.
0: Non, non, là, vraiment, toi, dans ton réseau, en fait, tout ce que tu as dans Aveyron Worldwide et les profils que tu vois passer, et tu dois te rendre compte qu'ils correspondraient à des profils recherchés localement.
1: Tout à fait. Mais après, voilà, il y a des périodes dans la vie, en général, les 20, 40, 45 ans, ils ont envie de l'expérience à l'étranger, à l'étranger ou dans les grandes villes. Et après 45 ans, voilà, les enfants grandissent, le collège, machin, on peut plutôt envie de venir se poser en Aveyron. Mais c'est pas évident parce qu'ils ont quitté l'Aveyron il y a 25 ans, et donc il faut tout reconstruire, quoi. Donc voilà.
0: La tendance, alors je suis peut-être complètement périmée en disant ça parce que vraiment je suis pas la première, mais la tendance est à la mesure d'impact pour les entreprises. Toi, quel impact est-ce que tu voudrais avoir à la fois dans ton job à la CCI avec Aveyron Worldwide? Qu'est-ce que tu voudrais qu'on retienne en fait de ton engagement, aussi modeste que tu sois?
1: Moi, ma mission CCI, c'est d'amener de l'information. Après, ce n'est pas moi qui détienne les clés de la décision. Chaque dirigeant est libre de faire ou pas faire. Après, au niveau d'Aveyron Worldwide, c'est que les gens continuent à prendre du plaisir, que le groupe se développe avec toujours ses valeurs, quoi, la bienveillance, la convivialité, le plaisir de se retrouver, de continuer à partager ces moments-là. Donc après, je ne sais pas. Mais encore une fois, le groupe, il ne m'appartient pas, enfin, ni à moi, ni à Stéphane. Donc s'il y a quelqu'un qui a une idée, une bonne idée, c'est assez facile de, maintenant avec la plateforme, de communiquer, de lancer une idée, un projet.
0: Est-ce que tu te revendiques comme étant chauvin, toi?
1: Non, pas du tout. Non.
0: Pourquoi?
1: Non, chauvin, non, parce que bon, moi je suis Aveyronais, mais je suis très, très ouvert. Au-delà d'être français, je suis plutôt pro-européen aussi. Donc je pense que j'ai une ouverture d'esprit, et chauvin, non.
0: Parce que c'est toujours en fait le risque, en tout cas la limite qu'il peut y avoir dans des groupes comme Aveyron Worldwide, dans le chauvinisme aveyronnais, c'est le risque du repli en fait, en fin de compte.
1: Non, je pense que les gens qui sont dans le groupe sont très ouverts, ils ont voyagé, donc ils savent ce que c'est que d'arriver dans un endroit, dans un pays, dans une ville où on ne connaît personne, et que je pense que le chauvinisme n'a pas de place là-dedans, quoi, donc non.
0: On n'est pas meilleur ici qu'ailleurs.
1: Non, mais après, c'est pas qu'on est meilleur, c'est pas une comparaison, on a nos valeurs, je pense qu'aujourd'hui ce sont quand même de grandes qualités, on est travailleurs, on a le sens de la parole, de l'engagement. Je pense qu'il y a d'autres départements où on doit retrouver ça aussi. On ne peut pas dire qu'on est les meilleurs absolument, mais sincèrement, dans le groupe, je n'ai jamais ressenti ce côté chauvin ou ce côté repli. C'est à un moment donné, on se retrouve, on est entre Aveyronnais, mais ça n'empêche pas d'avoir une ouverture sur le monde, quoi. Donc, j'ai pas de doute là-dessus.
0: Voilà, rassuré. J'en profite d'ailleurs, je viens d'y penser. C'est grâce à Aveyron Worldwide, moi, que j'ai rencontré Cynthia Bourne, qui était la première invitée de Finta.
1: Bon, ben tu vois.
0: Et qui m'a glissé aussi récemment qu'elle aimerait beaucoup t'entendre au micro, fait le lien avec Cynthia.
1: Mais je suis persuadé qu'il y a plein d'échanges qui se sont créés, grâce au groupe, et c'est très bien, quoi. Voilà. Mais après, ça nous échappe, et tant mieux aussi, quoi. Voilà. Donc
0: Je pense aussi à Isolis Coste dans la série des Pionnières,
1: Isolis, bien sûr, ouais.
0: Que j'ai rencontré sur un repas d'été mois d'août.
1: Ouais, Isolis qui est adorable. Ouais.
0: Christophe, pour terminer notre entretien, tu n'échapperas pas à la question rituelle de Finta.
1: Ouais.
0: En quoi est-ce que tu crois?
1: Moi, ce que je crois, c'est que à partir du moment où on est motivé, bienveillant, on peut faire de belles choses. Il faut juste oser. Voilà. Donc, je prends toujours le slogan américain, c'est le Just Do It. C'est assez simple. Et puis, comme je disais tout à l'heure, même en étant basé en Aveyron, on peut faire de belles choses à l'international, quoi.
0: Là, c'est une réflexion qui me vient encore. Pardon, mais je raconte ma vie, c'est terrible.
1: Vas-y.
0: Mais je trouve que c'est aussi une force d'Aveyron Worldwide de montrer en fait toutes les possibilités. On parle souvent, c'est ce que tu dis depuis le début, qu'on peut se sentir empêché en naissant, grandissant en Aveyron, mais en fait, la diversité des profils d'Aveyron Worldwide, c'est autant de récits de possibles.
1: C'est une preuve de réussite. Je veux dire, tous les...
0: Quelle qu'elle soit, parce qu'il y a des profils extrêmement divers.
1: Tout à fait, oui. Et preuve que même en étant né en Aveyron, on a eu une éducation, un parcours scolaire, des études supérieures, des parcours à l'international, alors que c'est peut-être plus compliqué d'être né en Aveyron que d'être né dans le 16e à Paris. Mmh. Mais malgré tout, on a plein de personnes qui nous montrent que même à partir de l'Aveyron, c'est possible. Voilà, donc c'est aussi un message d'espoir pour les jeunes générations en se disant je peux aussi moi y arriver à bosser demain à Montréal, à Pékin, à Shanghai ou à Dubaï quoi. Et c'est ce que j'aime aussi sur ces rencontres-là, c'est de motiver, de mobiliser ces jeunes qui viennent pour la première fois.
0: Tu en es fier?
1: Oui,
0: ce réseau.
1: Oui. Je réalise pas trop. C'est vrai que bon là, le lendemain de ces repas, les gens nous envoient des messages, tout ça. Ça fait chaud au cœur. Ouais. Ça fait chaud au cœur. Ouais.
0: Merci beaucoup, Christophe.
1: Merci, Lola.
0: Merci d'avoir écouté ce nouvel épisode de Finta jusqu'au bout. J'espère qu'il vous a plu, inspiré, questionné et fait voyager peut-être. 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Si vous souhaitez continuer la discussion, je suis toujours curieuse de vous lire et d'échanger. Je vous propose que l'on se retrouve sur Facebook, sur Instagram ou sur le site fintapodcast.fr. 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
1: Bonjour, moi c'est Lysiane et voici Emma, ma partenaire.
2: Bonjour.
1: Nous allons vous présenter notre émission musicale Les Ondes d'Emma et Lysiane. Dans cette émission, nous allons vous parler de nos coups de cœur musicaux.
2: Aujourd'hui, on vous présente notre nouvelle série musicale qui se compose de 3 épisodes, chacun consacré à une génération, X, Y et Z. Notre mission, vous faire danser en explorant les chansons qui ont marqué l'époque, des tubes des années 60 aux hits viraux d'aujourd'hui.
1: Mais avant de commencer, laissez-moi faire un point sur le contexte historique de cette génération marquée par les 3 grandes guerres. La génération Y ou milléniale regroupe les personnes nées entre le début des années 1981 et le milieu des années 1996. Elle est marquée par l'événement d'Internet, des réseaux sociaux et l'entrée dans l'ère numérique. C'est la première génération à avoir grandi avec le digital.
2: Née dans un contexte mondial en pleine transformation, avec la chute du mur de Berlin en 1989, la fin de la guerre froide en 1991 et la dissolution de l'URSS la même année, sur le plan social, cette période voit évoluer le monde du travail et les modèles familiaux avec une plus grande acceptation des séparations. Cette génération a également largement grandi devant la télévision, notamment avec l'arrivée massive des séries d'animation japonaises. En outre, les millénials représentent une génération qui a grandi avec de grands bouleversements technologiques, culturels et sociaux. Pour commencer cette émission musicale, nous allons écouter la musique d'un groupe français de pop-rock originaire de Paris, formé par Nicolas Sirkis et Dominique Nicolas en 1981. Il est révélé par le titre L'Aventurier, sorti en 1982. Vous l'aurez compris, il s'agit du groupe Indochine. Nous allons écouter L'Aventurier d'Indochine, sorti en 1982.

C'était l'aventurier du groupe Indochine, continuant avec un classique de cette génération, Billie Jean de Michael Jackson, sorti en 1983. Michael Jackson est né dans l'Indiana aux États-Unis. Il a commencé sa carrière très jeune avec les Jackson 5, où son talent exceptionnel s'est imposé dès l'enfance. Devenu artiste solo, il a révolutionné la musique pop avec des albums mythiques comme Off the Wall, Thriller et Bad, enchaînant les succès planétaires. Chanteur, danseur et performeur hors pair, il a transformé les clips en véritables œuvres cinématographiques et popularisé avec des pas de danse devenus légendaires. On écoute donc Billie Jean de Michael Jackson.

C'était Billie Jean de Michael Jackson, autour du célèbre groupe Téléphone, un groupe majeur du rock français, formé à la fin des années 70, composé de Jean-Louis Aubert, Louis Bertignac, Corinne Marino et Richard Kolinga. Il s'impose rapidement par une énergie brute et des textes simples mais puissants. Des chansons comme La bombe humaine, Ça c'est vraiment toi ou Un autre monde deviennent des hymnes générationnels. En quelques années seulement, Téléphone marque durablement la musique française avant de se séparer en 1986, laissant derrière lui une carrière courte mais intense. Nous allons écouter Un autre monde du groupe Téléphone, publié en 1984.

C'était un autre monde du groupe Téléphone, continuant avec le titre Femme libérée de Cookie Dangler, sorti en 1984. Cookie Dangler est un chanteur français qui marque les années 1980 avec une pop-rock légère et accrocheuse. Il se fait connaître du grand public grâce au tube Femme libérée, devenu emblématique de l'époque. Cependant, il mène une carrière plutôt discrète, il reste surtout lié à un seul grand hit. On écoute Cookie Dangler, Femme libérée, une chanson sortie en 1984.

C'était Cookie Dunkler avec Femme Libérée. Passons maintenant à un groupe français emblématique des années 1980, célèbre pour leur tube Partenaire Particulier. Le groupe se nomme Partenaire Particulier. Leur chanson est un mélange de synth-pop et de new wave. Le groupe se distingue avec des sons électroniques caractéristiques de leur époque. Bien que leur carrière ait été courte, leur musique rythmée a marqué toute une génération et reste un symbole de la pop française des années 80. Nous allons écouter la chanson Partenaire Particulier du groupe Partenaire Particulier, publiée en 1985.

C'était la chanson Partenaire particulier du groupe Partenaire particulier, continuant avec l'une des chansons incontournables des années 80, Les démons de minuit, écrit par le groupe Image en 1987. Son titre au départ anglais est totalement repensé pour cette version française qu'on connaît tous, connaît l'unanimité chez les différentes générations et qui continue encore aujourd'hui à faire danser et chanter en soirée.

C'était le groupe Image avec Les Démons de Minuit. Revenons à un classique de cette génération avec la musique Sans Contrefaçon de Mylène Farmer, sortie en 1987. Une chanson emblématique de la chanteuse qui interroge sur le rapport au genre et à la perception de soi, une question particulièrement audacieuse à cette époque où la notion de non-binarité n'était pas encore abordée.

C'était Sans Contrefaçon de Mylène Farmer. Continuons tout de suite avec la musique Zombie du groupe Cranberries. Sorti en 1994, Cranberries est un groupe de rock originaire d'Irlande, connu pour leur guitare aux sonorités indie et à leur style vocal aux teintes celtiques. Leur titre Zombie évoque le conflit nord-irlandais et rend hommage aux victimes de l'attentat d'Ira en 1993.

C'était Zombie du groupe The Cranberries. Passons à l'avant-dernière musique, et certainement l'une de mes préférées de Céline Dion. Elle est sortie en 1995 et se nomme J'irai où tu iras. Connue à travers le monde pour son style musical pop et sa fondation qui œuvre depuis plus de 20 ans pour aider les jeunes issus de milieux défavorisés, Céline Dion et Jean-Jacques Goldman nous offrent à travers leur duo un message d'amour inconditionnel en mettant l'accent sur l'importance d'être ensemble et de partager des expériences.

C'était J'irai où tu iras de Céline Dion pour terminer cette émission musicale. Écoutons la musique Wannabe du groupe Spice Girl. Sorti en 1996, ce groupe de pop anglais formé en 1994 à Londres est composé de 5 chanteuses et danseuses britanniques. À travers leur musique, elles prônent le girl power et affirment défendre la tolérance, l'ouverture d'esprit, l'état d'esprit positif et l'égalité des sexes. Avec leur titre Wannabe, elles parlent de l'amitié homme-femme qui évolue avec le temps. 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

0: C'était Wannabe des Spice Girls. C'est malheureusement terminé pour ces classiques de la génération Y, mais ne soyez pas déçus, nous reverrons très prochainement pour découvrir les musiques de la génération Z.
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0: À la prochaine.
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1: Yes, welcome, bienvenue dans Rhythm Reggae. Oh que c'est bon de voir arriver le soleil, Sin. Ce soir, émission placée, ah oui, sous la direction de la sagesse, la créativité, Rastafari. Ce soir, c'est Boom Boom Vibes. Ah, le soleil et le reggae. C'est le cliché parfait, Sin, yes I, yes. Le reggae, yes, est avant tout, une musique où l'on fait passer des messages pour dénoncer la pauvreté et l'oppression, in love, respect. Des messages de paix, d'unité, de respect. One love. Allez, on écoute tout de suite ici l'homme qui s'appelle Lee King Perry. Que lui, Lee King Perry, Run for Cover. Le morceau s'appelle Run for Cover, enregistré en 1977 en Jamaïque. Yes, I, Kingston, Jamaica. Love, respect, écoute ça, man.

Yes, on continue la bonne vibe positive. Yes, avec Willy Williams. Rally. Écoute ça, man. Musical style. Yes.

0: Yes, bon vibes ce soir. Yes, aïe. On continue. Ouh là là, que c'est bon d'écouter cette voix vulnérable. Oh, cette voix d'ange de Laclé Castel. On peut l'appeler aussi Prince Laclé Castel. Yes, aïe. Le morceau s'appelle Morning Glory. Écoute ça, man. Yes.
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Easy Style, Easy Reggae, Reggae, Reggae, Roots Music. On continue avec pure Roots Music, Music londonien, anglais. Le, si je vous dis Misty in Roots, bien sûr, groupe londonien. Yes, I, avec un groove qui nous fait entrer en transe. Yes, I. Écoute cette vibe, cette version live. Power and Eddy, yes, I. Positive vibes, Roots Music. Ah, que c'est bon. Yes, I, écoute ça, man.

Yes, portez le message de l'unité à travers le reggae. Yes, I, c'est ça la créativité Rastafari, la sagesse Rastafari. Sa mission est d'autant plus musicale que spirituelle. Mais c'est le style de Sanji Davis. Yes, I, de porter le message. Sin, one love, one people, one world. Le morceau s'appelle Words. Écoute ça, man. Yes.

À présent, une production d'Augustus Pablo, Putsi Style, Yes I, Dancehall, Dancehall Style, Yes I, avec Yami Bolo. Le morceau s'appelle Jamaid, Jamaid Den All.

Eh oui, si je vous dis le rythme de Slang Tang. Ouh, rythme Slang Tang, mais bien sûr, la voix rock, la voix saccadée, mais bien sûr, c'est qui? C'est Ninja Man, Murder Them, écoute ça man, yes I.

Yes, I, c'est ce soir sur RTR, dans Radio Temps Rodez. Non, sur RTR, avec Radio Temps Rodez. Non, dans Rhythm Reggae, sur RTR, Radio Temps Rodez. Yes, I, c'est Reggae Bump Vibes avec Don't Fret Sound System Style. On continue la vibe avec Barrington Levy, One by One. Always positive, Rasta, don't run away. Écoute ça, man, yes, I.

Il existe un arc qui ne tolère aucune erreur, Sin, la bouche, man. Chaque fois que tu parles, que tu lances une flèche qui ne peut plus être arrêtée. Non. Les mots sont comme des flèches de l'âme, Sin. Certains élèvent comme l'aigle qui touche le ciel. D'autres blessent comme la pierre qui brise l'eau de la rivière, Sin. Avant de lâcher la flèche, ressens son poids. Regarde la cible avec le cœur, Sin, man. Pas avec la colère, non. Car le silence sage vaut mieux que 1000 mots lancés dans la tempête de l'émotion, Sin. Yes, I. Message, check le message. Message Rastafari, yes, I. Allez, direction Kanaki. Kanak, le Kanak, Marcus God. Avec sa voix de cristal et de sagesse, Sin. Where me come from? Big up la Nouvelle-Calédonie. Hayanai Rastafari.

Allez, à présent, la Good Meditation, on continue avec Tropics. Tropics, c'est le dernier son, le dernier album, le dernier son que Meta and the Corning Stone vient de sortir. Le morceau s'appelle Tropics. Écoute ça, man. Let's see.

À présent, un morceau enregistré en 1978 au Channel One Studio avec Sly and Robbie. Mais la voix pleine d'émotion de Pancho Alfonso sur ce titre qui s'appelle Lovely Great Vibes. Yes, I.

0: Allez, à présent, je vous conduis tout de suite en Jamaïque, mais où ça? Au centre-ville de Kingston, bien sûr. Au centre-ville de Kingston, écoutez la vibe d'un DJ, un freestyle qui a été pris comme ça dans la rue. Yes, c'est comme ça que ça se passe en Jamaïque, yes, aïe. La vibe est extraordinaire, vous avez écouté la vibe d'un freestyle. Bon, oui, il y a les bruits de la circulation derrière, mais c'est ça le freestyle jamaïcain. Écoute ça, man, Bob Vibes. Oh, freestyle style. Freestyle Jamaica.
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1: Big respect, Ring Deng, good style. Yes, I, yes, I. Ça, c'est good style. Yes. Oh là là. Allez, revenons ici en France. Bien sûr, il y a du bon vibe. Il y a la bonne vibe. Ça va être Brain Damage, bien sûr, du dub. Le roi du dub. Roi du dub en France, roi du dub partout, partout, partout, partout. À travers le monde, à travers la terre. Yes, I, il est là, il est là. Yes. Big respect. Brain Damage. Yes, I. On écoute la vibe. Le morceau s'appelle Spirit World. Ah, que c'est bon. Avec Tina Stilling, écoute ça là, grit, grit, grit, grit, grit, good, good, good, good, good, good, good meditation, écoute ça man, yes I.

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Allez, on continue et on termine l'émission ce soir avec... Ah, l'homme s'appelle Michael Exodus. Mick. Yes, I. Michael Exodus. Le morceau s'appelle Stepping Forward. Step by Selection. Yes, I.

Big up à Don Le Fouette, big up, remerciements à RTR, Radio Temps Rodez pour la diffusion de l'émission de Cine, oh yes. En réécoutez l'émission Don Le Fouette sans système en podcast, réécoutez l'émission Rhythm Reggae en podcast sur www.radiotemps.com, yes I. Et oui, efforçons-nous d'être simples, de devenir utiles et de rester libres, Cine, yes I.

Nous écouterons bien sûr Elvis Presley d'ici quelques instants, mais aussi Little Richard, Jerry Lewis, avec beaucoup donc de vedettes. Et bien sûr, ça sera quand même aussi quelques documents à découvrir, avec notamment, si on commence par là et surtout par Elvis Presley en 1969, c'est son premier concert de son retour. Et il commence par Jailhouse Rock et Don't Be Cruel. Et Jailhouse Rock, il l'avait jamais, pratiquement jamais fait après, donc on peut dire que c'est quand même un document.

C'était donc Elvis Presley, Jailhouse Rock et Don't Be Cruel. C'était en avril 1969. Premier concert, il était tout en noir encore pour les derniers temps, puisque tout début il était toujours en noir, et puis après petit à petit c'est devenu blanc. En tout cas, il était très pressé de faire ses concerts parce que ça faisait très très très longtemps qu'il n'avait pas fait de concert à cause de grâce ou plutôt à cause des films qu'il avait fait entre 1960 et 1968. Donc il était très très. Très, très, il voulait absolument refaire ses concerts et ça lui manquait énormément. D'ailleurs, il s'est expliqué par ailleurs dans des conférences de presse. Alors, j'en parlerai beaucoup plus tard pour Elvis Presley parce que j'ai vu effectivement ce fameux long métrage Elvis in Concert à Toulouse. Il a fallu que j'aille à Toulouse pour ce concert. C'était magistral. On avait l'impression d'être en première ligne, c'est-à-dire première place, et tout rentrer dedans avec toutes ces nouvelles dimensions concernant les concerts. Et c'était vraiment génial. Mais j'en parlerai un petit peu plus tard, puisque si vous le rappelez, j'avais fait justement une émission exprès spéciale pour les concerts où il y avait effectivement des inédits. Nous continuons avec du rock and roll live. Et bien sûr, on parle d'Elvis, qui est peut-être l'un des meilleurs, en tout cas au point de vue scénique, dans sa carrière et dans le monde entier, mais aussi un certain Chuck Berry, quand il est vraiment en forme. Alors là aussi, ça arrache énormément. Nous sommes donc sur un festival et ça se passe à Londres et Chuck Berry est en forme. C'était en 1972, Raining and Rockin'.

C'était donc Chuck Berry, Rakin' and Reading and Rockin', donc en 1972. Alors bien sûr, il fallait vraiment, en matière de show, il était vraiment extraordinaire dans la mesure où il était vraiment en forme. Alors en forme, toujours physiquement, ça c'était pas un problème. C'est le fait que c'était quelqu'un qui, en fonction de son cacheton, il pouvait faire un très bon concert comme un mauvais concert. Et j'ai eu l'occasion malheureusement de le voir. À Toulouse, c'était excellent. Quant à Paris, c'était pas top. Donc, en fait, il n'avait pas l'intention de faire un gros truc. Bon, il était peut-être âgé, mais c'était pas la question, puisque même dans les années 70-80, c'était la même chose. Soit c'était un bon concert, et là-dessus, il avait une certaine inspiration avec le public. Mais sinon, on peut dire quand même que c'était un excellent showman pour tout cela. Un autre showman très investi sur la scène, c'est bien Little Richard avec son fameux Tutti Frutti. Alors nous sommes à la fin de sa carrière, mais il a quand même de la pêche. J'ai malheureusement loupé aussi à Paris parce qu'il était malade. Et donc ça a été changé par une autre vedette pour un festival. Bon, j'aurais bien aimé le voir parce que quand même c'était quelqu'un de très minutieux en matière de show, et puis bon, il était exubérant, et en matière de avec le public, c'était excellent. Donc on écoute Little Richard, nous sommes en 1995 je crois, et c'était donc Tutti Frutti. 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

0: C'était donc Little Richard Tutti Frutti, bien sûr, cette chanson, elle faisait partie du répertoire et c'était inoubliable de toute façon avec une très très bonne, avec un très bon concert et aussi un public dans des stades. Alors ça fonctionnait à fond, quelles que soient les circonstances et quelle que soit aussi la jeunesse, que ce soit, en fait c'est interjeunesse on peut dire, puisqu'il y avait de tout dans ces festivals. Et puis bien sûr, Little Richard, eh bien, il fallait pas le louper parce que d'abord c'est quand même un des rois du rock'n'roll, et puis ensuite ça valait vraiment le coup de le voir en vrai. Et puis c'est quelqu'un aussi qui était très très très gentil avec tous les musiciens, qui était presque juste dans tous les sens du terme, donc une très bonne, très belle gentillesse. Alors il était exubérant, c'est vrai, mais en tout cas il assurait vraiment les concerts et ça valait vraiment le coup de le voir. Voilà, j'ai le souvenir d'un sou, d'un d'un j'ai eu un, le souvenir d'une voiture, c'était une Cadillac, et s'il faisait un festival à je crois que c'était à Lyon justement, il faisait un festival et sa Cadillac était bloquée entre deux petites rues, et il n'arrive pas à s'en sortir. J'avais vu ça sur le journal, ça m'a fait marrer, c'est tout à fait le style de Little Richard, mais comment ça se fait qu'il avait toujours une Cadillac, en fait, qu'il a loué, l'organisateur l'avait loué, et lui, il adorait les Cadillacs, donc, comme Elvis d'ailleurs, et donc l'exubérance était là, et il était complètement bloqué pour sortir de cette rue dont il n'avait pas l'habitude d'avoir, surtout quand on est en France, c'est pas comme les États-Unis. Encore un autre personnage exubérant, on peut dire aussi, c'est bien sûr Jerry Lee Lewis. Alors, Little Richard et Jerry Lee Lewis, ils s'entendaient à merveille. Quand ils faisaient leurs propres concerts, et surtout dans les festivals dans les années 70, ça fonctionnait énormément. Et ils faisaient des bœufs ensemble. Jerry Lee Lewis était quelqu'un, on aurait pu dire, qui était quand même très raciste parce qu'il était du Sud, mais c'est faux, entièrement faux. Jerry Lee Lewis n'a pas eu, même s'il était plutôt de droite, en tout cas dans son aspect général, parce qu'il est du Sud, parce que c'est aussi le fait qu'il est très croyant, donc il est évident qu'on pouvait imaginer et surtout cataloguer un personnage comme ça, là aussi assez rude d'une certaine manière, mais pas du tout pour le racisme, puisqu'il a beaucoup, bien sûr qu'il a pris des morceaux des Noirs, bien sûr, mais ça ne changeait rien, il était toujours bien avec eux, et notamment, alors, avec Chuck Berry, ça c'était autre chose, ça c'est une histoire d'ego. Jerry Lee Lewis, c'est la légende fait que sur un concert, et c'était en Angleterre en 1962, où Jerry Lee Lewis voulait être la vedette du festival, sauf que Chuck Berry voulait être aussi la vedette du festival. Du coup, Jerry Lee Lewis, qu'est-ce qu'il a fait? Il a fait un super concert donc avant Chuck Berry. Il a mis le feu au piano, tout simplement. Et le titre, en tout cas ce qu'il a dit, et ça c'est un terme entre guillemets, il a dit « J'aimerais bien savoir ce que pourrait faire ce fils de pute après moi ». Voilà exactement le terme qui est toujours relaté dans le caractère de Jerry Lee Lewis. Et donc on écoute, et nous sommes en 1972 et toujours en Angleterre, on écoute Jerry Lee Lewis, « Boogie Woogie Countryman ».
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C'était Carl Perkins Matchbox, donc un titre qu'il a fait dans les années 50 chez Sun Records à Memphis. Il ressort bien sûr toujours ses grands classiques de rock and roll. Alors à l'origine, ce morceau était un blues et refait par Carl Perkins, donc vraiment boogie-woogie, normal, tout à fait logique pour un style rockabilly très pur, on peut dire, de Carl Perkins. Alors c'était en 1981 à Stuttgart. Il y avait dans ce festival, il y avait bien sûr Jerry Lee Lewis aussi, mais aussi un certain Johnny Cash. Et nous allons donc écouter Johnny Cash avec, je pense que oui, avec Johnny Cash et Carl Perkins ensemble sur ce festival. Puisque chacun faisait ses propres parties, à part, je pense, 45 minutes chacun. Et puis petit à petit, ils se mêlaient tous les deux. Et puis après, on retrouve bien sûr un petit peu plus tard, juste après le titre que je vais vous donner. Et ça sera aussi Jerry Lee Lewis, Carl Perkins et Johnny Cash ensemble. Pour l'instant, le titre de ce morceau s'appelle That's Ever Have Daddy of Mine.

0: C'était donc Jerry Lee Lewis, Carl Perkins et Johnny Cash. Cette chanson qui s'appelle I Fly Away était une chanson de gospel qu'il avait chantée quand il était beaucoup plus jeune. Et même il y a un enregistrement qui existe en 1955 chez Sun Records. On a appelé ça l'album The Million Quartet Dollar. C'est avec Elvis Presley, Johnny Cash et Carl Perkins. C'était ensemble. Et Jerry Lewis, bien sûr. Il chantait aussi dans des temps où il pouvait encore se voir, malgré qu'ils étaient quand même des grandes stars aussi à cette époque. Mais Elvis, lui, il était chez RCA Records. Il a commencé à travailler avec RCA Records. Ça n'empêchait pas de voir aussi ses copains d'origine, Johnny Cash comme Carl Perkins ensemble, et ils jouaient ces fameux gospel. Il y avait celui-ci, mais il y en avait plein. C'était aussi une multitude de chants très gospel et très très bien fait. Ça a fait quand même la une des journaux aussi quand il s'agissait vraiment de cet album qui est sorti dans les années 80 et qui était piraté à l'époque depuis les années 50. Nous changeons un petit peu d'aspect musical et nous allons voir un autre style, puisque on est dans la soul music et plutôt dans rhythm and blues, puisque nous allons écouter Wilson Pickett et Bruce Springsteen dans un concert de légende en 1999. Et Wilson Pickett qui avait fait un tube extraordinaire avec ce fameux titre The Monday House avec Bruce Springsteen. On retrouvera d'ailleurs Bruce Springsteen un petit peu plus tard, mais cette fois-ci avec Roy Orbison. Mais pour l'instant, nous sommes en 1999 en concert avec Wilson Pickett et Bruce Springsteen.
1: Thank you, Bruce. Invited me up because, you know, I wanted to sing with you a long time ago. 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We're going to keep it light.
2: Let's give it a shot.
1: Well, let's give it a shot, huh? All right. 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

0: C'était Eddie Floyd, la performance extraordinaire de ce chanteur qui n'était pas tout jeune. Et il était il était tout simplement invité par Barack Obama pour la Maison Blanche. Et chaque année, les présidents décident de prendre quelques vedettes pour faire quelques soirées. Mais ça ne fait qu'une seule année. À chaque année, on a effectivement le droit de voir. Et surtout, si les artistes aiment. Accepte aussi l'invitation, parce que l'invitation, elle est gratuite, hein, de toute façon. Donc, c'est aussi le prestige, mais on ne vient pas pour gagner de l'argent quand on va à la Maison Blanche pour ça. On est là parce qu'on estime la personne concernée, notamment le président Barack Obama. Voilà en ce qui concerne, ce chanteur Eddie Floyd, Knock on Wood. On va écouter un autre chanteur qui n'était pas dans la lignée du rock'n'roll des années 50, puisque c'était un petit peu plus tard, mais il fait partie des grands du rock'n'roll à partir de 1967-68. Je vais parler de John Fogerty, Creedence Clearwater Revival, et son premier tube, et le plus gros, c'était Brown Mary. Et oui, c'était quand même lui, et non pas Ike and Tina Turner, bien que ce titre a été vraiment très très popularisé par ce fameux John Fogerty, qui lui, en matière de show, il est vraiment extraordinaire. Nous sommes donc à Los Angeles le 15 septembre 2005, 4 minutes de Brown Mary.
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Là aussi, je l'ai loupé parce qu'il est passé souvent à Paris, mais par contre, les places sont très très chères, notamment à Olympia. Et là, c'était quand même difficile. Mais bon, je ne sais pas s'il pourra revenir en France, car il est quand même assez âgé maintenant. Je pense qu'il a dépassé à peu près les 70 ans, 73 peut-être. Mais c'est un véritable showman, en tout cas, pour tout ça. On termine l'émission avec Roy Orbison. C'est l'un des derniers concerts qu'il ait fait dans sa carrière. Nous sommes en 1988, ce fameux show qu'il ait fait pour From Black and White. Donc 6 minutes de rock and roll, mais 6 minutes surtout de Pretty Woman avec beaucoup de chanteurs mais aussi guitaristes comme Bruce Springsteen et bien sûr le guitariste d'Elvis. Qui est là aussi pour faire tous les solos. Je parlais de James Burton et donc vous écoutez donc Roy Orbison sur sa dernière prestation avec ce fameux Oh Pretty Woman qui dure quand même pas mal de temps mais qui donne une performance des guitaristes.

C'était donc la Route du Rock avec Roy Orbison, Pretty Woman. L'orchestration qu'il y avait, c'était tout simplement les musiciens d'Elvis, le bassiste, le batteur, le pianiste et bien sûr James Burton que vous aviez écouté avec des fameux solos de guitare, avec essayer de faire quelque chose aussi avec Bruce Springsteen qui essayait de dégaler, mais c'était pas évident. En tout cas, si vous voulez voir vraiment les concerts sur YouTube, c'est exactement ce que vous avez entendu, en tout cas à la radio. Vous pouvez donc découvrir tout ça et je peux vous dire que ça vaut vraiment le coup de les écouter, mais surtout d'en les voir dans les vidéos. J'espère que l'émission vous a plu. C'est toujours votre serviteur Arnaud Boulogne pour la Route du Rock et on se retrouve bien sûr dans une autre émission qui s'appelle toujours la Route du Rock. Bye bye.

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Vous êtes en train de travailler parc d'activités de Cantaran. Bonne nuit.

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